0: en Allemagne dimanche. L'électricité coûtera moins cher en 2027 en Suisse, pour la troisième année de suite. Moins 4%, annonce hier la Commission fédérale de l'électricité. La facture pour un ménage moyen de 4 personnes devrait s'élever à un peu moins de 1200 francs. C'est une médiane, hein, avec évidemment des variations d'une région à l'autre. Mais notez que les prix devraient repartir à la hausse dès 2028, conséquence de la guerre en Iran. Les restaurateurs bernois ne seront pas obligés d'accepter l'argent liquide, ils pourront donc continuer de le refuser. Le camp bourgeois voulait obliger les hôtels et restaurants à accepter le paiement en liquide, donc notamment pour les personnes ne disposant pas de moyens de paiement électronique. Mais le Grand Conseil s'est finalement rallié au gouvernement qui voyait une entrave à la liberté économique des entreprises. C'est parti pour un an de difficulté sur la ligne ferroviaire Sonsbeau-Moutier. Le trafic ferroviaire est donc totalement interrompu depuis hier à l'occasion de travaux. Une centaine d'ouvriers mobilisés pour rénover les installations de sécurité et les gares, explique hier dans le 1245 le porte-parole des CFF Frédéric Revat. C'est un vol qui relance la question de la sécurisation des musées français. Le musée Renoir de Cagnes-sur-Mer, près de Nice, a été victime d'un cambriolage hier matin avant l'ouverture. Les cambrioleurs ont mis la main sur 4 œuvres, dont 2 ont été retrouvées dans le parc du musée. Le commando était bien renseigné, estime le maire de la commune. Et lui, c'est Moziman, hein, et le DJ suisse, et le nouveau directeur de la Star Academy sur TF1. Moziman prendra les rênes de l'émission lors de la prochaine saison. Et à en croire une gaffe de Nico Saliagas, eh bien ce sera le 10 octobre. Moziman connaît bien le château, hein, puisqu'il est le vainqueur de la 7e saison en 2008. C'est d'ailleurs la première fois qu'un ancien gagnant tiendra ce rôle. C'était le moment de boucler la boucle, explique Moziman sur le plateau de l'émission Quotidien. Encore quelques averses ce matin, voire même quelques orages dans les Alpes, temps plus calme. Par contre, cet après-midi, les précipitations deviennent plus espacées, des éclaircies même possibles sur le plateau et autour du Léman. Il fera jusqu'à 21 degrés pour les maxis.
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0: 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Il est 3h.
1: Laurent Blanchard.
2: Le prix du baril de pétrole avoisine les 100 dollars cette nuit à l'ouverture des marchés asiatiques. Une hausse alors que l'armée américaine annonce avoir détruit 5 pétroliers dans la région du Golfe. Les médias d'État iraniens minimisent et les gardiens de la révolution promettent eux de répliquer contre des tankers au Koweït et à Bahreïn. L'armée idéologique de l'Iran dit aussi avoir attaqué une base militaire des États-Unis en Jordanie. L'armée jordanienne indique par ailleurs avoir intercepté 18 missiles iraniens. La guerre commerciale se durcit cette nuit entre le Canada et les États-Unis. La Maison-Blanche annonce une interdiction visant l'importation de toutes sortes de boissons alcoolisées. Une série d'autres produits seront aussi frappés d'une surtaxe de 50%, comme les bateaux à moteur ou encore les voiturettes de golf. Et ces déclarations du président américain qui ne passeront sans doute pas inaperçues. Donald Trump salue cette nuit la victoire de l'extrême droite en Allemagne dimanche. Une très bonne soirée pour le parti populiste, selon le locataire de la Maison Blanche. Et d'ajouter au sujet de l'immigration, ils ne vont pas se laisser faire. En Suisse, les réactions sont nombreuses après la publication d'un rapport de la commission de gestion du Conseil national. Il indique qu'aucun prix fixe n'a jamais été convenu avec les États-Unis sur les F-35. Les regards se tournent vers l'ex-ministre de la Défense, Viola Amert. Dans Forum hier soir, le conseiller national UDC, Jean-Luc Ador, dénonce un mensonge. Simone de Montmollin, conseillère nationale PLR genevoise, estime pour sa part que ce rapport soulève des questions de gouvernance. Un fiasco total pour le conseiller aux États socialistes genevois, Carlos Sumaruga. Le Conseil d'État valaisan devra lui revoir son projet de loi sur les détentions de chiens. Ce dernier a été recalé hier mardi par le Grand Conseil. Cette révision ambitionnait de mieux concilier bien-être des chiens et sécurité publique, avec entre autres l'introduction d'un test de conductibilité pour l'acquisition notamment d'un nouveau chien. Les députés ne contestent pas les objectifs de la nouvelle loi, mais la bureaucratie trop importante selon eux. Le ministère espagnol de l'Intérieur présente ses excuses après la publication hier d'un article révélant l'existence d'un fichage de journalistes. Le média El Confidencial évoque une dizaine de noms de journalistes relatant leurs opinions politiques et des jugements aussi sur leur travail. Le ministère parle, lui, d'un document consultatif et réfute vouloir museler la presse. Et puis Arina Sabalenka se qualifie pour la 6e fois pour les demi-finales de l'US Open, qualification jusqu'au bout du suspense face à la Tchèque Linda Novskova, championne de Wimbledon. C'est une légende de la musique qui repart en tournée. Stevie Wonder annonce 14 dates à partir de la mi-octobre pour marquer le 50e anniversaire de la sortie de son album Song of the Key of Life, album qui comporte toute une série de tubes parmi eux, donc Isn't She Lovely, I Wish ou encore Sir Duke. Les réservations débutent d'ailleurs ce 9 septembre. La date la plus proche de nous, eh bien, ce sera le 15 octobre à Paris. Un petit mot de la météo, un ciel le plus souvent très nuageux avec de fréquentes précipitations par endroits ce matin, des orages encore possibles dans les Alpes. Les précipitations deviennent plus espacées par contre cet après-midi, les températures nettement plus fraîches, jusqu'à 21 degrés.
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0: 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Il est 4h.
1: Laurent Blanchard.
2: Donald Trump se réjouit de la victoire de l'extrême droite en Allemagne dimanche. Une très bonne soirée pour le parti populiste, selon le locataire de la Maison Blanche cette nuit sur son réseau social. Et d'ajouter au sujet de l'AFD sur l'immigration, ils ne vont plus se laisser faire. Le prix du baril de pétrole à nouveau à la hausse. Il avoisine les 100 dollars cette nuit à l'ouverture des marchés asiatiques. Une flambée alors que l'armée américaine annonce avoir détruit 5 pétroliers dans la région du Golfe. Les gardiens de la Révolution promettent de répliquer contre des tankers au Koweït et à Bahreïn et disent aussi avoir attaqué une base militaire des États-Unis en Jordanie. L'armée jordanienne indique d'ailleurs avoir intercepté 18 missiles iraniens. Le contrôle aérien britannique annonce hier soir un retour à la normale après une panne qui a paralysé le trafic hier. Plus de 1000 vols annulés, une dizaine chez Swiss à destination et en provenance de Londres et de Manchester. 1700 passagers concernés. La compagnie prévoit des avions de plus grande capacité sur certaines liaisons ce mercredi. Aucun prix fixe n'a jamais été convenu avec les États-Unis sur les F-35. C'est ce que révèle un rapport de la commission de gestion du Conseil national publié hier. Rapport critique sur les négociations entre Berne et Washington. Les réactions sont nombreuses, entre autres contre l'ex-ministre de la Défense Viola Amert. Dans Forum, hier soir, le conseiller national UDC Jean-Luc Ador dénonce un mensonge, un fiasco total pour le conseiller aux États socialistes genevois Carlos Omaruga. Vendre des produits vegan avec la mention salami ou jambon, eh bien c'est interdit. Le tribunal fédéral déboute Lidl Suisse qui avait fait recours après avoir été épinglé par le laboratoire cantonal turgovien pour avoir donc utilisé les dénominations salami, jambon et mortadelle sur des emballages de produits vegan. Il y a donc bien tromperie selon le tribunal fédéral, ces termes étant réservés aux produits carnés. 25 ans après le 11 septembre, le maire de New York, Zoran Mamdani, annonce la publication de dizaines de milliers de documents. Selon lui, la ville aurait dissimulé la toxicité de l'air après les attaques et limité aussi sa responsabilité juridique. Une association de défense des victimes avait saisi la justice pour contraindre la ville à publier les informations en sa possession. Le retour de Radiohead, le groupe annonce une série de concerts lors d'une résidence en Australie, 21 en tout à Perth, Melbourne, Sydney ou encore Saitama, ça c'est plutôt au Japon. Le guitariste Ed O'Brien avait annoncé au printemps que le groupe allait reprendre la route et visiter un continent chaque année donc, avec 20 concerts et pas un de plus, hein. Mais par contre pas encore de nouvel album en vue. Et puis une nouvelle œuvre de l'artiste franco-suisse Saipé, sauf météo contraire, une fresque géante devrait être dévoilée en ce milieu de semaine au Chasseral. C'était promis pour ce mercredi dans le Jura bernois. Une œuvre peinte sur les pâturages, donc à l'occasion des 100 ans d'une entreprise de Tavannes. Mais c'est pas gagné, hein, puisqu'il y aura encore quelques averses ce matin, voire même quelques orages du côté des Alpes. Temps plus calme par contre cet après-midi avec de possibles éclaircies, notamment sur le plateau et autour du Léman. Et il fera jusqu'à 21 degrés.
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0: 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Il est 5h.
1: Laurent Blanchard.
2: Renseignez-vous bien avant de partir. Près de 200 vols prévus au départ et à destination des aéroports de Grande-Bretagne sont à nouveau annulés ce matin, selon le site de suivi du trafic aérien Flightradar24. Le contrôle aérien britannique, pour sa part, avait pourtant annoncé hier soir un retour à la normale après une panne qui avait contraint à l'annulation de plus de 1000 vols hier, une dizaine chez Swiss. La compagnie prévoyait encore hier des avions de plus grande capacité pour certaines lignes ce mercredi. Le prix du baril de pétrole avoisine les $100 cette nuit à l'ouverture des marchés asiatiques. L'armée américaine annonce avoir détruit 5 pétroliers dans la région du Golfe. Les gardiens de la Révolution promettent de répliquer contre les tankers au Koweït et à Bahreïn et disent aussi avoir attaqué une base militaire des États-Unis en Jordanie. L'armée jordanienne dit pour sa part avoir intercepté 18 missiles. Les États-Unis imposent de nouveaux obstacles commerciaux au Canada. La Maison-Blanche a surenchéri cette nuit en interdisant l'importation de toutes sortes de boissons alcoolisées, entre autres, et une série aussi d'autres produits seront frappés d'une surtaxe de 50%, comme les bateaux à moteur ou encore les voiturettes de golf. En Suisse, les réactions sont nombreuses après la publication d'un rapport de la commission de gestion du Conseil national. Selon lui, aucun prix fixe n'a jamais été convenu avec les États-Unis sur le F-35. Les regards se tournent désormais vers l'ex-ministre de la Défense, Viola Amert. Parmi les réactions dans Forum hier soir, celle de la genevoise Simone de Montmolin, conseillère nationale PLR. Elle estime que ce rapport soulève des questions de gouvernance. Les éditeurs de presse alémanique seront désormais plus transparents dans leur reprise de contenu d'autres médias. Ringier, Medien, Schweiz, la NZZ et CH Media figurent parmi les premiers signataires d'une charte rendue publique ce matin. Ces médias indiqueront clairement la source et un lien vers l'article original. La reprise intégrale, en grande partie ou paraphrasée, ne sera pas autorisée, tout comme l'utilisation systématique des contenus d'autres éditeurs. Une tour Eiffel brisée au milieu du désert du Nevada. Vous avez certainement vu cette sculpture géante présentée fin août lors du Burning Man aux États-Unis. Elle sera vendue aux enchères à Paris le 14 septembre, mise à prix 435 000 euros, soit un petit peu plus de 400 000 francs. À ce prix-là, vous aurez tout de même un gigantesque jeu de construction de 5000 pièces et sans doute besoin aussi d'un permis de construire puisque l'œuvre fait 15 mètres de haut pour 30 mètres de long.
3: Cartman, ils ont tué Kenny! Il est pas mort! Je te jure, Kenny est mort!
2: Kenny est peut-être pas mort ou mort, on sait pas. Mais l'humour de South Park, lui, n'est pas décédé. Ses créateurs annoncent changer le nom de la série pour devenir South America. Pied de nez à Donald Trump, qui a décidé, entre autres, de changer le nom du lac Ontario en Amérique, en lac Amérique, donc. Google Maps et Maps d'Apple ont accepté de se plier à la nouvelle dénomination. Inspiré par le courage et le patriotisme d'Apple et Google, disent les deux créateurs, nous changeons le nom de South Park en South America. Épinglant au passage leur diffuseur Paramount, désormais détenu par des proches du président américain. Encore quelques averses ce matin, temps plus calme cet après-midi, des éclaircies possibles sur le plateau et autour du Léman. Il fera jusqu'à 21 degrés.
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4: Et on va profiter encore un petit peu de la nuit et particulièrement de la lune dans ce titre qui réunit Julie London et Gregory Porter, Fly Me to the Moon.

0: Pascal Obispo en 1992, plus que tout au monde. Retour en 2026 sur RTS Option Musique avec cette nouveauté que l'on doit à la genevoise Maë, solo dans la fête.
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Vous avez reconnu Vianney, c'était il y a 10 ans. Moi, aimer toi. Sur RTS Option Musique, maintenant, un Suisse, Martin Lechner, avec Lullaby of Birthland.

Il le fait toujours, hein, le cri du début sur scène, Michel Fugain. Attention, mesdames et messieurs, ça va commencer, mais ça va faire du bien. Ce qui va commencer aussi, c'est ce titre qui réunit Leon Bridges et Krungbin, c'est B-Side.

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1: Marigella Lausannoise, un peu acerbe, hein, dont ce titre, c'était Julie. Mika, lui, est un peu plus relax en 2006 sur son album Life in Cartoon Motion.

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Maxence en découverte sur RTS Option Musique avec ce titre qui est sorti cette année qui s'appelle Bizarrement. Retour en 1984, là le groupe Téléphone rêvait d'un autre monde.

Le duo Brigitte chante Paris ce matin sur RTS Option Musique, tout comme Al Stewart qui chante non pas Paris, mais Year of the Cat.

On s'est replongé dans les années 80 avec Baila, Calypso, Ellie Medeiros avant les informations. Cyndi Lauper, ça aussi c'est dans les années 80, Girls Just Want to Have Fun. Et puis aussi une chanson sortie cette année par le groupe Genevois Captains of the Imaginations. Tout de suite c'est You Owe Me Tears. 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

0: 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Il est 6h. Laurent Blanchard.
1: Le retour à la normale prendra du temps, prévient le contrôle aérien britannique après la gigantesque panne d'hier. Plus de 1000 vols affectés et déjà 200 annulés ce matin, vraisemblablement faute de pilotes disponibles. Principalement concerné l'aéroport de Londres Heathrow. Hier, une dizaine de vols a dû être annulés chez Swiss. La compagnie prévoyait pour aujourd'hui des avions de plus grande capacité sur certaines liaisons. C'est un rapport explosif qu'a publié hier la commission de gestion du Conseil national. Selon elle, aucun prix fixe n'a jamais été convenu avec les États-Unis pour l'achat des F-35. Rapport très critique sur les négociations entre Berne et Washington. En ligne de mire notamment l'ex-ministre de la Défense, Viola Amert. Les réactions sont d'ailleurs nombreuses. Dans Forum hier soir, le conseiller national UDC Jean-Luc Adore dénonce un mensonge. Un fiasco total pour le conseiller aux États socialistes genevois Carlos Omaruga. Le prix du baril de pétrole flirte à nouveau avec les $100 ce matin. Nouvelle hausse alors que l'armée américaine annonce hier soir avoir détruit 5 pétroliers dans la région du Golfe. Les gardiens de la Révolution annoncent il y a quelques minutes avoir attaqué eux 2 bateaux américains et 10 pétroliers dans le Golfe Persique. L'armée idéologique iranienne dit aussi avoir attaqué une base militaire des États-Unis en Jordanie. Et cette nuit, Donald Trump, lui, se réjouit de la victoire de l'extrême droite en Allemagne dimanche. Une très bonne soirée pour le parti populiste, estime le locataire de la Maison Blanche. Ils ne vont plus se laisser faire, déclare le président américain sur son réseau social. Ils, ce sont a priori les militants de l'AFD au sujet de l'immigration. Les loyers ont baissé à proximité des centres d'hébergement pour demandeurs d'asile en Suisse. C'est ce que relève une étude menée par les universités de Lausanne et de Lugano, publiée dans les titres alémaniques de Tamedia ce matin. Une baisse en moyenne de 3,8%. Et après la fermeture de ces centres, les prix reviennent à leur niveau d'avant. Seule la couleur de peau peut être vérifiable statistiquement, selon l'un des co-auteurs. Un petit changement sur le rail en Suisse ce mercredi. Ce sera en fin de journée la toute première liaison de l'opérateur néerlandais European Sleeper entre Milan et Bruxelles. Liaison de nuit à prix cassé et qui s'arrêtera en Suisse, notamment au Tessin et à Aarau. Selon le Blick et la Sonntag Zeitung, ce nouveau opérateur ferroviaire sur sol helvétique pourrait se multiplier en cas d'adoption des bilatérales 3. Par ailleurs, les CFF projettent d'ailleurs pour leur part de tester avec des partenaires français et belges une nouvelle ligne entre Bâle et Bruxelles. Ce sera dès l'été prochain. Et puis c'est une légende de la musique qui repart en tournée. Stevie Wonder annonce 14 dates à partir de la mi-octobre pour marquer le 50e anniversaire de la sortie de son album mythique Songs in the Key of Life. Album qui comporte toute une série de tubes, parmi eux celui-ci, Isn't She Lovely, I Wish ou encore Sir Duke. Les réservations débutent ce 9 septembre. La date la plus proche de chez nous, ce sera le 15 octobre à Paris. Encore quelques averses ce matin, voire même quelques orages du côté des Alpes. Temps plus calme cet après-midi, des éclaircies possibles sur le plateau et autour du Léman. Il fera jusqu'à 21 degrés.
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2: Il y a une heure, on vous a diffusé une reprise de Fly Me to the Moon. On va rester, après les informations de 6 heures, dans le même thème avec Big Flo et Oli sur la Lune.
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Naika est en nouveauté sur RTS Option Musique avec ce titre One Track Mind. Et puis Alain Chamfort, en 2003, il faisait son grand retour avec une chanson qui s'appelait Suspense, le grand retour.

Let There Be Love, le groupe Simple Minds, aux environs de 6h30, ce sera bien sûr option surprise. Et tout de suite, Charles Aznavour, avec Je me voyais déjà.

0: la vaudoise Lady O est ce matin sur RTS Option Musique avec Purple Letter. À venir, Joseph Kamel et alors, et puis n'oubliez pas, à 6h30, Option Surprise.
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0: Madonna, Like a Prayer. Dans quelques instants, une nouveauté baloise, le groupe Lovebugs avec Miracle. Alors oui, on a dit 6h30, mais des fois Philippe Robin, bah, c'est un petit peu en retard comme Madonna. C'était long, on n'allait pas couper. Il est 6h34. Voilà, Philippe Robin, il est là.
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2: Pour tenter de vous surprendre aujourd'hui encore sur Option Musique, je vais vous proposer d'écouter une chanson de Soldat Louis. Soldat Louis, c'est un groupe qui a eu pas mal de succès, mais leur plus gros succès, c'était cette chanson-là.

du rhum, des femmes, de la bière, etc., etc. C'est Soldat Louis, leur plus grand succès qui remonte déjà aux années 80 quand même. Hein. Mais ils sont toujours là, ils sont toujours sur scène et ils mettent toujours une très très bonne ambiance. Alors cette chanson, c'est leur chanson, ce n'est pas une adaptation, ce n'est pas une reprise, c'est eux qui ont créé ce morceau sur un thème celtique, sur un thème festif, sur un thème de chanson à boire, et c'est sans doute pour ça que ce titre a eu un si grand succès. Mais d'autres se sont intéressés à cette mélodie. Voici un duo qui s'appelle Klaus und Klaus, et ils interprètent ce morceau de Soldat Louis à leur façon, bien évidemment.

Si vous venez d'arriver sur Obscur Musique, pendant cette chanson-là, vous avez reconnu cette mélodie, évidemment, mais vous vous dites, mais c'est pas comme ça que je la connais habituellement. Mais non, ici, c'est la version allemande du grand succès de Soldat Louis, interprétée par Klaus und Klaus, version allemande donc de cette chanson qui s'appelle Du Rhum, des femmes, de la bière, etc., etc.

0: apparemment, les musiques qu'il aime, c'est des musiques noires. Thierry Pastor en 1985. La jurassienne Yoa Carton et d'ailleurs, elle est associée dans cette nouveauté à la française Marine pour Princesse K.O.
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I can help myself, ça sonne très années 60 et c'est d'ailleurs dans la bande originale du film Forrest Gump. C'était le groupe Four Tops sur RTS Option Musique. Continuons avec Si seulement par Dorélie.

Sur l'album Sauver l'amour, Daniel Balavoine, petit homme mort au combat. Après les informations, c'est encore un matin avec Edith Mattei. Et avant les informations, c'est un duo, une nouveauté qui réunit Juliette Armanet et Sébastien Tellier. Et ça s'appelle Attraction, rien que ça.

0: 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Il est 7h.
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2: C'est un rapport explosif qui a été publié hier. Il concerne l'achat des avions de combat F-35. Une commission de surveillance du Parlement a conclu qu'aucun prix fixe n'avait été convenu avec les États-Unis concernant l'achat de ces avions. Et pourtant, l'ancienne chef de la défense, Viola Amert, a toujours soutenu le contraire, que les F-35 donc ont été négociés à prix fixe à 6 milliards. Une enveloppe qui a d'ailleurs été votée par le peuple. Ces résultats mettent donc toute la berne fédérale en ébullition, à gauche comme à droite. Mais ces conclusions ne surprennent pas Pierre-Alain Fridet, ancien conseiller national socialiste, qui a écrit des livres sur l'histoire de l'acquisition de cet avion.
3: Je le dis depuis 4 ans, c'est évident que ce n'était pas possible à cause des lois américaines qui ne prévoient pas de prix fixe. Simplement, on avait besoin d'un prix fixe pour faire croire au Parlement qu'on pouvait rester dans une enveloppe de 6 milliards. Et en fait, c'est un des éléments dans un énorme complot, j'appelle ça un complot, qui a été en fait organisé dès le début avec une procédure viciée. On a choisi l'avion avant le début de la procédure. Ensuite, on a modifié le prix artificiellement du F-35 par rapport à ses concurrents. J'essaie d'alerter depuis des années, personne n'écoute. Je pense que maintenant, il est le moment d'aller jusqu'au fond des choses et j'en appelle à une commission d'enquête parlementaire.
2: Propos recueillis par Cynthia Racine. En tout cas, ce rapport va s'inviter dans les débats lors de la prochaine session parlementaire qui débute lundi prochain avec au menu des hausses de moyens demandées pour l'armée. Coup de tonnerre politique à Genève. À la surprise générale, la commission fiscale du Grand Conseil a voté hier une baisse de 20% de l'impôt sur la fortune. Cette décision intervient à un moment critique, à peine 9 jours avant que le Conseil d'État ne présente des mesures d'économie importantes. Le dernier mot reviendra à la plénière du Grand Conseil. Les partenaires sociaux appellent la Confédération et les cantons à agir suite à la publication hier de l'étude PISA 2025. Ils jugent essentiel de renforcer les compétences de base des jeunes Suisses. Les résultats mettent en évidence un recul des performances en mathématiques et en lecture. Et puis selon une étude de l'Office fédéral de la statistique, en Suisse, près d'un adulte sur 5 a de la peine à comprendre un texte simple. Même proportion de la population qui n'a pas ou peu de compétences numériques. La Fédération Suisse Lire et Écrire a donc tiré la sonnette d'alarme hier. Romain Miranda.
4: Comprendre un texte simple, autrement dit un texte court avec sujet, verbe et complément, voire même une simple liste de commissions, c'est une véritable épreuve pour 22% de la population adulte résidant en Suisse. Difficile de lui venir en aide car elle est le plus souvent active mais invisible dans le marché du travail. Difficile aussi d'établir un profil type, comme l'explique Cécilia Cousin de la Fédération Lire et Écrire.
5: Le groupe est assez hétérogène. La formation, c'est quand même un critère qui entre en compte. Moins le niveau de formation est élevé, plus il y a des possibilités d'avoir des difficultés en lecture et en écriture. Il y a une partie des personnes issues de la migration qui peuvent avoir des difficultés. Et également une partie des personnes qui ont fait leur scolarité en Suisse. Et pour diverses raisons, elles avaient des difficultés dans l'apprentissage.
4: En matière numérique aussi, la situation n'est pas réjouissante. Un adulte sur 5 en Suisse n'a pas ou peu de compétences. Seule solution, se lancer à réapprendre à lire, écrire et à utiliser des équipements digitaux. Une bonne nouvelle tout de même, nous ne faisons pas partie des camps européens en la matière. La Suisse se situe juste au-dessus de la moyenne.
2: 12 pays dont la France, le Royaume-Uni, le Canada imposent des restrictions de commerce sur les biens issus des colonies israéliennes de Cisjordanie occupée. Ils réagissent ainsi à la violence croissante des colons dans leur rapport aux Palestiniens. La mesure a été initiée par les Britanniques. Alors en réponse, le chef de la diplomatie israélienne veut fermer le consulat britannique à Jérusalem. Il veut aussi interdire d'entrer à peu près 12 personnalités britanniques à Londres. Les explications de Catherine Illich.
6: Londres le sait, économiquement, ces sanctions ne pèseront pas lourd. Les produits des colonies, surtout agricoles, ne représentent qu'une fraction des échanges avec Israël. Mais l'objectif est ailleurs. Le gouvernement britannique veut dénoncer haut et fort l'expansion des colonies en Cisjordanie et défendre ce qu'il juge menacé, la perspective d'un État palestinien. Le chef de la diplomatie, Ed Miliband, lui-même descendant de réfugiés juifs, a été particulièrement virulent.
7: Le gouvernement britannique reconnaît qu'un nettoyage ethnique est en cours en Cisjordanie, perpétré par des colons terroristes. Et bien trop souvent, le gouvernement israélien a fermé les yeux. Pire encore, certains de ses membres ont pris des mesures visant à soutenir le déplacement forcé des Palestiniens. Je ne pense pas que le peuple britannique souhaite que nous soutenions l'occupation en acceptant dans nos magasins des produits provenant des colonies. Nous allons donc instaurer une interdiction d'importation des produits provenant des colonies illégales situées dans les territoires occupés.
6: Cette ligne dure, la diplomatie britannique ne l'assume pas seule. 11 autres pays ont emboîté le pas. Mais c'est le Royaume-Uni qui a parlé le plus fort et qu'Israël tient pour responsable. Et la riposte est cinglante. L'État hébreu qui accuse le gouvernement Travis de céder à sa base pro-palestinienne a fermé le consulat britannique à Jérusalem. Pour Andy Burnham, à peine installé à Downing Street, ce bras de fer s'impose déjà comme l'un de ses premiers grands tests sur la scène internationale. Catherine Illich, RTS, Londres.
8: Volleyball, le championnat d'Europe masculin débute aujourd'hui dans plusieurs pays d'Europe, bien sûr. La Suisse, elle entrera en lice demain. Ça se passera en Roumanie. C'est une prouesse puisque la Suisse n'a disputé aucun championnat d'Europe pendant des années. Les matchs de l'équipe de Suisse sont à suivre sur RTS2. Ce matin, des nuages et quelques pluies localement orageuses, notamment dans les Alpes. Cet après-midi, encore des nuages et des pluies intermittentes qui pourraient cesser dans la soirée. Température maximale 21 degrés tout au long de la journée.
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10: On vit le 9 septembre 2026, le 252e jour de l'année, désigné le jour du houblon dans la tradition républicaine. Et forcément, qui dit houblon dit... Ben bière, bah oui, et on l'a fête pendant 2 semaines à Munich lors de l'Oktoberfest, ça commence le 19 septembre cette année. On l'a fête en portant des shorts en daim, des bretelles et des chemises à fleurs en chanvre. Bonne journée du houblon donc, qui symbolise la joie, le bonheur et la prospérité. Voilà 3 petites choses qu'on vous souhaite pour aujourd'hui, la joie, le bonheur et la prospérité.
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10: C'est quand même fou hein. On fête la bière, on fête le vin, on fête l'absinthe, mais on fête jamais, je sais pas moi, le thé froid.
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Depuis toujours, cette télé si jolie et si gentille, Louise attaque. 7h10, c'est le réveil et on s'est réveillé sous la pluie en plus ce matin, voilà qui rafraîchit. Et est-ce que c'est pas exactement ce à quoi on aspire chaque matinée, hein ? De la fraîcheur. Personnellement, c'est plutôt de ce côté-là des températures que je penche, surtout après l'été qu'on vient de passer. Bref, ce matin, on se demande quelles sont les chansons qui vous rafraîchissent justement, comme on se passe un grand coup d'eau de lavette pour se réveiller. C'est donc les chansons que vous aimez écouter pour le réveil. Est-ce que vous êtes plutôt du genre à apprécier la douceur ? Comme par exemple cette beauté de Lin Hui Ping, qui fait en sorte que tout à coup, je sais pas, tous vos muscles se mettent en mouvement, toutes vos articulations deviennent beaucoup plus harmonieuses. Enfin voilà, vous êtes plutôt du matin à inspirer, boire du thé vert, et puis après tout va bien. Ou alors est-ce que vous êtes plutôt de l'autre côté de l'équipe ? Ceux à qui il faut des grands coups de pied, là où je pense, afin d'être bien réveillé, bien debout le matin, qui ne jurent que par 1, 2, 3, 4 ristrettes, afin d'avoir au moins une paupière qui se lève, enfin bref. Racontez-nous vos matinées, comment elles se déroulent, ce que vous mangez, ce que vous écoutez, au 076-401-22-77. 076-401-22-77, vous nous écrivez soit via WhatsApp, soit via SMS, ça fonctionne aussi. Ça, ce sera donc pour la thématique de la semaine. On écoutera d'ailleurs un auditeur raconter son matin à Cassien Bray. Ce sera à 7h50. Et puis, à 7h40, c'est Philippe Robin qui viendra nous parler d'une grande chanson qui est issue d'un grand poème. C'est dans sa culture P et ce sera à 8h20. Là maintenant, une artiste, Jacques Otten, avec un E aigu et pourtant rien de francophone dans ce morceau, Shut You Down.

0: Shut You Down, c'était Jacotine, elle vient d'Australie, elle a tout d'une grande, vraiment, quelle belle voix, il est 7h15, changement, mais total de registre.
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0: Alors forcément, nous, dès qu'on lit qu'un homme de 80 ans, surnommé Le Loup ou encore l'Ogre du Ping, est dans le journal, bah forcément qu'on a envie de lire tout ça. C'est un article du 24 heures qu'on lit ce matin, celui de Jackie Versang, l'homme dont on parle donc, né le 17 avril 1946, qui vit désormais à Bernay, dans son appartement où une pièce entière scintille grâce aux 332 médailles et 200 trophées exposés. C'est une matinée entière pour nettoyer toutes ces récompenses. Une belle collection à laquelle est venue s'ajouter 3 médailles tout récemment. Et pas n'importe lesquelles, celle des mondiaux vétérans de Gangneung en Corée. Jackie a remporté une médaille d'argent en simple, une bronze, une en bronze pour ping-pong double avec un coéquipier australien et une en or, le double mixte remporté avec l'allemande Karine Gebauer. Une récompense qu'ils ont arrachée sous le nez d'une paire chinoise en 3 phases, 11-7, 11-3, 11-6, rapide, efficace, le loup affûté. Le plus étonnant étant peut-être la manière dont l'allemande et Jackie ont collaboré. Eux qui ne parlent pas de langue commune, ils ont communiqué leur stratégie via un traducteur. Et Jackie de commenter « Quand la tête et le lieu s'alignent, les mots suffisent et la médaille d'or suit ». Tout simplement. Jackie raconte sa vie au journaliste du quotidien vaudois, né à Saint-Cloud, il perd en France, il perd son père à 13 ans et termine sa scolarité un an plus tard dans l'optique de devenir sous-marinier. Mais on se rend compte que Jackie est daltonien et donc l'armée et la précision ne sont plus des options valables. Son beau-frère revenu d'Algérie en 1962 remarque que des places d'apprentissage sont libres en Suisse, en pâtisserie, un métier qui attire Jackie, qui atterrit donc à 16 ans à Yverdon. C'est là aussi qu'il découvre le tennis de table. Grâce à l'ouvrier de la boulangerie, il essaye un premier soir, perd lamentablement contre une dame de 70 ans, mais le sport lui plaît. Et c'est grâce à ce sport justement que le loup, comme les autres l'appellent, toujours à l'affût de la petite balle blanche, fait le tour du monde. Il a visité 60 pays, une compétition qu'il prend très à cœur, surtout en tant que vétéran. Les chiffres font tourner la tête, 360 podiums, 15 titres de champion de France, 63 titres en Suisse, 3 médailles au championnat d'Europe, 8 médailles au niveau mondial, dont 2 titres suprêmes. Jackie, définitivement, un type qui ne perd pas la boule.
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0: Peut-être qu'on devrait dire un titre qui ne perd pas la balle. Parce que du coup, s'il perd la balle, ça fait un point pour l'autre, donc il perd un point. Ouais, ça aurait été mieux comme conclu, hein.

Mercredi par Pierre Demar, mercredi qui est aujourd'hui, tout simplement, mercredi 9 septembre 2026. Premier jour de pluie depuis environ 160 ans, ressenti, du moins, évidemment. Est-ce qu'on fait un tour du côté? Non, tout va bien, la route va bien, et on avait une annonce infotrafic pour nous dire que la route allait bien. Donc, c'est que finalement, tout va bien.

0: Souvent, longtemps, énormément, Diantel. Avant de passer sur la route sur laquelle on roule patiemment et surtout prudemment.
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0: Et prudence sur la une, mort à Yverdon. Quelle que soit votre direction, la police signale la présence d'objets dans le tunnel de Frasse. Et du côté du ciel, ce matin, de la pluie qui peut apparaître localement orageuse, notamment dans les Alpes. On retrouve les bandes de ciel bleu cet après-midi, surtout dans le Jura, entrecoupées par des passages nuageux et des précipitations intermittentes. Mais à partir de ce soir, ça s'assèche en plaine, il fait 21 degrés maximum. On a perdu 10 degrés entre hier et aujourd'hui. Et à Courtamant, ce matin, on s'est réveillé sous la pluie. À partir de midi, il pleut plus. Mais ça reste frais, 15 degrés à 15h.

0: Stevie Nicks de Fleetwood Mac et l'insouciance, ou surtout la nostalgie de l'insouciance, quand Stevie Nicks était encore amoureuse de Lindsay Buckingham, qui était aussi dans Fleetwood Mac et qui pouvait pas se payer de lit et qui dormait simplement sur un matelas par terre. Voilà. Une belle chanson de matinée, je trouve, Gypsy de Fleetwood Mac, parce que on a des belles mélodies, on a des jolies guitares, on est quand même dans un truc un peu planant, avec de la douceur et un petit kick énergétique qui nous rappelle que le temps file et que si on a des rendez-vous ce matin, bah, il faut regarder l'heure de temps en temps. D'ailleurs, il est 7h36. Vous, quelle est la chanson de matinée que vous adorez? Est-ce que vous êtes plutôt team Norah Jones, plutôt douceur, chanson calme, douce, avec beaucoup de piano, avec des belles nappes, tout ça? Ou est-ce que au contraire, il vous faut de la batterie, des grosses guitares, histoire que ça vous réveille comme ça et que vous ayez les yeux qui scintillent? 076 401 22 77 pour nous raconter vos chansons du réveil. On en écoutera des extraits tout au long de la matinée. 076 401 22 77. Vous pouvez nous écrire soit via WhatsApp, soit via SMS.
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0: autre quelqu'un, Sophie Decoué, qui poursuit sa tournée Eclipse. Elle joue ce samedi à 19h à Corcy-sur-Vevey, au parc Charlie Chaplin. Philippe Robin, lui, est en pleine tournée radiophonique tous les matins, 7h40, pile à l'heure.
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0: Philippe Robin, bonjour.
2: Bonjour Edith.
0: Je crois que ce matin, il est question de poème.
2: Oui, absolument. D'un poème, vous avez raison.
0: De celui que vous avez appris que vous étiez tout petit à l'école.
2: Non, celui-là, je ne l'avais pas appris.
0: Oh.
2: Mais heureusement, parce qu'il n'est pas facile à comprendre. Alors, d'accord, on ne parle pas de musique aujourd'hui, très bien.
0: Okay.
2: On parle de poésie. Allons-y, voici un texte de Guillaume Apollinaire. Ouvrez les guillemets. « Ma chambre a la forme d'une cage. Le soleil passe son bras par la fenêtre. Mais moi, qui veux fumer pour faire des mirages, j'allume au feu du jour ma cigarette. Je ne veux pas travailler, je veux fumer. »
0: Mmh.
2: Texte de Guillaume Apollinaire,
0: ouais.
2: Qui vous a rappelé quelque chose.
0: Ah bah complètement. Ça, c'est la chanson de la flemme.
2: Oui.
0: La procrastination.
2: Je ne veux pas travailler. C'est Pink Martini en 1997. Mais ce qui est assez extraordinaire, c'est que China Forbes, la chanteuse américaine de Pink Martini, parce que c'est un groupe américain, Pink Martini, elle est américaine.
0: Pink Martini.
2: Eh bien, quand elle a écrit les paroles de la chanson, elle n'a pas cité Guillaume Apollinaire.
0: Bon, en même temps, il y a un peu prescription, enfin, je dis...
2: Ah ben, je sais pas, mais par décence, elle aurait pu dire que c'est
0: vrai,
2: un texte Apollinaire. Alors lui, elle a écrit « Ma chambre a la forme d'une cage, le soleil passe son bras par la fenêtre », ça c'est la même chose, mais après ça change. « Les chasseurs à ma porte comme les petits soldats qui veulent me prendre, je ne veux pas travailler, je ne veux pas déjeuner,
0: je veux seulement oublier,
2: et puis...
0: Je fume.
2: Ce qui est pas bien à la radio, mais bon.
0: ça se fut fait.
2: Alors, les ayants droit
0: de Guillaume Apollinaire.
2: Parce qu'elle, elle pensait que le poème était dans le domaine public et qu'elle pouvait tout faire avec, mais non.
0: Ah non, mince.
2: Non, non. Donc, les ayants droit de Guillaume Apollinaire, ils ont tendu l'oreille et ils ont dit, mais...
0: Ça ressemble quand même.
2: Ça ressemble à ce qu'a fait notre ancêtre. Donc, ils ont contacté le groupe Pink Martini en disant, bah, écoutez, il faut faire quelque chose, quoi. Et puis, finalement, ça s'est arrangé à l'amiable. Pourquoi ? Parce que, et c'est très rare quand ça se passe comme ça, les ayants droit de Guillaume Apollinaire ont dit, écoutez, votre chanson est merveilleuse, votre interprétation est merveilleuse, ça remet en évidence le travail de Guillaume Apollinaire, on ne vous demande rien, on en reste là. L'album s'est vendu à plus d'un million d'exemplaires, ça a été un immense succès dans le monde entier, grâce à Guillaume Apollinaire. Alors quand on écoute bien les paroles écrites par China Forbes, c'est pas tout à fait du français, quoi. Il y a des moments, c'est un peu curieux comme français.
0: Ça veut dire qu'il y a un peu grammaticalement des erreurs,
2: oui,
0: mais après
2: oui,
0: ça reste de la poésie, non ?
2: Absolument, alors allons-y dans la poésie, c'est parti.
3: Machin.

0: Camélia Jordana et le jeu du chat et de la souris. Je te suis, tu me fuis. Et parfois, c'est même le contraire. Il est 8h moins 10 et 30 secondes.
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0: Toute cette semaine, la thématique traite justement du matin, ou plutôt du réveil, ce qui permet d'arriver à la matinée, puisque si on est endormi, on la voit pas passer. Et donc de faire

0: En sorte que elle soit, il soit bon ce réveil. C'est justement le bon réveil. Et donc Cassien pose la question de la chanson du réveil aux personnes qu'il croise sur les trottoirs de Suisse romande. Ce matin, c'est Sanjay qui répond au micro-trottoir. Sanjay, il est caméraman à Avuy dans le canton de Genève. Et il répond à Cassien sur les aléas du matin.
1: Alors moi, le matin, j'écoute beaucoup un album qui s'appelle, laissez-moi juste une seconde pour vous trouver le titre, c'est Singers of the Art of Living, Sacred Chants of Shiva. Voilà, de la musique méditative, des mantras le matin, comme ça, une petite heure, en buvant le thé. L'énergie parfaite pour commencer la journée, quoi.
2: Il y a un titre, une plage en particulier sur cet album?
1: Si je devais en recommander une, je dirais la première de l'album, pour que ce soit plus simple pour tout le monde. Je les invite à écouter ça.
2: Et pourquoi vous écoutez ça le matin?
1: Je sais pas, ça me permet de me réveiller avec une très bonne énergie, de rester un tout petit peu dans le rêve, même si la journée est sur le point de commencer. Et c'est parfait pour se mettre dans de bonnes conditions, pour être tout à fait relax pour le reste de la journée.
2: Ça fait un peu la soudure entre le sommeil et l'éveil?
1: Exactement. Ça fait le pont entre les deux mondes.
2: Et ça, vous en avez besoin?
1: Besoin, je sais pas. Par contre, c'est vrai que je vois que ça me fait du bien le matin, donc pourquoi ne pas le faire?
2: Et vous prenez la même chose le soir pour replonger dans le sommeil?
1: Non, non, non. Le soir, j'ai tendance à moins écouter de musique. Mais si je devais recommander de nouveau, je dirais le groupe de Slowcore, ça s'appelle. C'est du rock très, très, très, très, très lent et puis ambiance, on pourrait presque dire, qui s'appelle Low.

0: sacré de Shiva, un peu de spiritualité ce matin, ça fait pas de mal. Et c'est exactement ce qu'écoute Sanjay, qui vit à Avuy, dans le canton de Genève, qui est caméraman et qui répondait à Cassien sur les aléas du matin, et ce qu'il écoutait le matin pour se mettre de bonne humeur. Voilà, un peu de méditation. Ça fait du bien finalement, hein, ça relaxe tous les muscles et tout ça. Dans les autres propositions qu'on a reçues ce matin, on a Michel, dans un tout autre registre, qui nous dit que elle, ce qui lui fait du bien le matin, eh bien c'est ça. Bah oui.
1: Quand je t'aime,
0: là, bah oui.
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0: Quand je t'aime de Demis Roussos. Et puis on a aussi reçu un message qui va dans l'air du temps en ce 9 septembre 2026, premier jour où il a plu depuis 150 ans.

0: C'était Myriam qui dit que c'est ce genre de musique qui la met de bonne humeur le matin. Et là, je suis tout à coup prêt pour l'amour, c'est beau. 076 401 22 77 pour nous écrire votre chanson du réveil, ce qui vous met de bonne humeur le matin. Si vous avez eu un morceau de musique en office de réveil que vous avez pu mettre, que vous avez pu calibrer sur vos appareils qui vous permettent de vous réveiller à la bonne heure, 076 401 22 77, écrivez-nous via WhatsApp ou via SMS.
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0: Au soleil, le duel au soleil contre moi, c'était Étienne Dao.
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0: Prudence sur la une, Morat-Yverdon, quelle que soit votre direction, la police signale toujours la présence d'objets dans le tunnel de Frasse. Et sur la 9, Vevey-Lausanne, des automobilistes perdent une dizaine de minutes entre Chèvre et le tunnel de Belmont en direction de Lausanne. Voilà pour l'infotrafic, maintenant place à l'info tout court, puisqu'il est 8h.
2: Virginie Langeroc.
3: Les avions de combat F-35 n'ont jamais été achetés à prix fixe. C'est ce que conclut la commission de gestion du Conseil national qui a publié hier un rapport sur l'achat de ces avions et qui assure donc qu'aucun prix fixe forfaitaire n'a été convenu avec les États-Unis. Et pourtant, l'enveloppe de 6 milliards pour ces avions avait été votée par le peuple. Et l'ancienne chef de la défense, Viola Amert, a toujours soutenu qu'un prix avait bel et bien été fixé. Reto Nauze, conseiller national du centre, reconnaît des erreurs dans la gestion du dossier, mais pas de mauvaises intentions.
4: Je pense qu'il y a eu des erreurs au niveau de la communication. Il aurait certainement fallu informer plus tôt l'ensemble du Conseil fédéral. D'un autre côté, j'ai moi aussi lu le texte du contrat. Il y a un passage qui permet tout à fait de considérer qu'il s'agissait d'un prix fixe. On a aussi demandé conseil à un cabinet d'avocats zurichois. Donc, de ce point de vue, il y a eu des erreurs dans le processus, des erreurs de communication. Mais je ne le prêterai pas pour autant de mauvaises intentions à la conseillère fédérale Viola Amert.
3: Ce rapport va en tout cas s'inviter dans les débats. Ce sera lors de la prochaine session parlementaire qui débute lundi, avec au menu des hausses de moyens demandées pour l'armée. Une nouvelle crise politique en Israël. Plusieurs figures de l'opposition ont demandé des comptes au Premier ministre Benjamin Netanyahou. Une enquête publiée par le quotidien de gauche Haaretz hier affirme en effet qu'il avait été informé de l'attaque du Hamas, l'attaque du 7 octobre 2023. Il en aurait été informé quelques jours auparavant sans transmettre l'information. Le président des Émirats Arabes Unis l'a contacté pour l'informer que le mouvement armé palestinien préparait une opération majeure, mais selon Haaretz, le dirigeant israélien n'a pas informé les chefs des services de sécurité de cette mise en garde.
5: Oui, il faut revenir à la fin du mois de septembre 2023. Nous sommes alors quelques jours seulement avant le 7 octobre. Mohamed Ben Zayed s'entretient longuement par téléphone avec Benjamin Netanyahou. Et selon cette enquête d'Haaretz, le président des Émirats Arabes Unis le prévient. Le Hamas prépare une attaque majeure, si importante qu'il craint qu'elle ne déstabilise la région. L'avertissement est clair, seule la provenance, le lieu de cette attaque n'est pas précisé. Toujours selon Haaretz, au téléphone, Benjamin Netanyahou rassure alors son homologue et dans la foulée de cette conversation, il ne transmet pas cet avertissement ni au chef du Mossad, ni au chef d'état-major, ni au chef des services de renseignement intérieur israélien. Et ces dernières semaines, Benjamin Netanyahou affirmait que, je cite, « les choses auraient été différentes si son état-major l'avait réveillé plus tôt ce matin-là ». Hier, son principal rival, Gadi Eisenkot, a dénoncé des excuses pathétiques. Je cite, « le candidat et ancien Premier ministre Naftali Bennett affirme, lui, c'est vrai, selon lui, Benjamin Netanyahou a bien reçu un avertissement de la part des Émirats Arabes Unis. Ensemble, tous les principaux chefs de l'opposition ont appelé hier après-midi à la création d'une commission d'enquête d'État indépendante sur le 7 octobre, ce que jusqu'ici Benjamin Netanyahou a toujours refusé.
3: Les explications d'Ariane Ménage à Jérusalem. Une baisse globale des compétences scolaires. Les partenaires sociaux appellent la Confédération et les cantons à agir suite à la publication hier de l'étude PISA 2025 qui met en évidence un recul des performances en mathématiques et en lecture et des écarts importants selon l'origine sociale. Ils jugent donc essentiel de renforcer les compétences de base des jeunes Suisses. La Suisse reste tout de même ancrée dans le top 10 mondial en mathématiques. Et comme les milieux économiques l'avaient annoncé le 1er septembre, de nombreuses entreprises formatrices consacrent de plus en plus de temps et de ressources à combler les lacunes de leurs apprentis. Les défis visibles à la fin de la scolarité obligatoire sont ainsi peu à peu reportés sur la formation professionnelle. Pourquoi l'éboulement de Blatten en mai 2025 a-t-il parcouru une distance aussi grande? Des chercheurs ont reconstitué la catastrophe et ils mettent en évidence un phénomène clé. La masse de roches et de glace aurait quasiment perdu toute adhérence avec le sol. Les conclusions de leur étude, publiées lundi dans la revue Nature, vont permettre de mieux prévoir ce type de catastrophe. Fouette Boukhari.
6: Imaginez près de 10 millions de mètres cubes de roches et de glace, l'équivalent de 4 fois la pyramide de Gizeh, qui se mettent soudainement en mouvement pour dévaler la montagne. C'est ce qui s'est produit lors de la catastrophe de Blaten, une masse de matériaux qui a glissé beaucoup plus loin que ne le prévoyaient les modèles classiques, au point que l'avalanche a traversé la vallée et remonté de plus de 200 mètres sur le versant opposé. Grâce à cette étude, les chercheurs pensent avoir compris pourquoi les frottements ont brutalement diminué pendant l'avalanche, autrement dit, la masse s'est mise à glisser presque comme sur une surface lubrifiée. La glace, l'eau et les très fines particules présentes entre les rochers ont ainsi fonctionné comme un tapis roulant. Pour comprendre précisément ces phénomènes, les chercheurs de l'Institut fédéral pour l'étude de la neige et des avalanches ont reproduit la région de Blaten sur une maquette de 12 mètres carrés imprimée en 3D. Ils y ont fait dévaler de l'eau, du sable et de l'argile, tandis que caméras, lasers et capteurs ont mesuré leur vitesse et leur trajectoire. Ces études permettront d'améliorer les systèmes d'alerte précoce dans un contexte de changement climatique avec des cartes de danger naturel plus précises et des zones d'évacuation mieux dimensionnées.
3: Et face à la crise du logement, l'Union européenne va dévoiler aujourd'hui un plan pour soutenir les villes qui veulent limiter les locations de courte durée de type Airbnb. Un plan qui entend offrir des bases juridiques pour encadrer donc ces locations, notamment dans des zones touristiques où il devient de plus en plus difficile de se loger. Au cours des 15 dernières années, les prix des logements dans l'Union européenne a augmenté de 60% et celui des locations de près de 30%. Le logement n'est pourtant pas dans les prérogatives de l'Europe, mais Ursula von der Leyen a surfait de cette crise sociale une priorité. Le ciel reste très nuageux ce matin avec des pluies localement orageuses, notamment dans les Alpes. Cet après-midi, des nuages encore et quelques pluies possibles. Température, pas plus de 18 à 21 degrés.
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College Boy Indochine sur leur album de la Grande Parade. C'était il y a bon sang, un bon moment, c'était mes tout débuts à la radio. Voilà. Bref, 8h11. Alors vous vous réveillez comment? Plutôt le sourire direct, super réveillé et heureux, E-R-E, ou alors c'est difficile et les gens ont peur de vous en général? Eh bien on a plutôt deux états d'esprit qui se soulignent dans les messages que vous nous avez envoyés au 076 401 22 77. Tout va bien, en plus je fais des phrases qui n'ont pas les bons mots dedans. Bref, on a par exemple ce message de Jacqueline de Paulier-le-Grand qui nous dit « Bonjour ». Pour moi, Viva la Vida, c'est la meilleure manière de commencer la journée. La musique de cette chanson donne immédiatement envie de bouger. Essayez, vous l'adopterez. Belle journée à toute votre équipe.

0: Et c'est vrai que ça marche vraiment pas trop mal. Et puis sinon, on a aussi Marjolaine qui nous dit bonjour le matin. Bon, ce qui fait la journée commence bien, c'est votre voix. Bon, ça fait super plaisir, voilà. Et puis après, elle dit que sinon, une chanson, c'est bien sûr Hakuna Matata.
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0: Ah voilà, ça marche toujours hein, finalement. Donc vous, quel genre de matin vous aimez passer? Écrivez-nous 076 401 22 77 pour nous dire quelles sont ces chansons qui vous font sentir Hakuna Matata. 076 401 22 77. Et puis sinon, à 8h30, on va jouer tous ensemble pour gagner ce matin une glacière de plage RTS option musique. Et ça ne se refuse pas. C'est dans un quart d'heure. Un petit peu plus longtemps. Et puis c'est le retour de l'agenda à 9h05, à 8h50 pour savoir quoi faire ce week-end. C'est Philippe Robin qui vous invite. Voilà, je crois qu'on a tout dit. Les chansons de la bonne matinée, 076 401 22 77 pour le réveil. Il n'y a que ça de vrai.

0: Beautiful Freaks, ces gens qui sont un peu étranges et qui sont quand même beaux. C'était Meek avec deux E qu'on écoute à 8h16, le moment de voir ce qui se passe sur la route.
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0: Sur la 9, Vevey-Lausanne, un accident provoque un bouchon entre Vevey et Chèbre en direction de Lausanne. 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
4: Le 9 septembre 1850, la Californie devient le 31e État américain. Avant de devenir un territoire américain, la région a vu du monde. Bon, d'abord les populations amérindiennes, bien sûr, qui ont habité le coin pendant 10 000 ans en vivant de cueillette, de chasse et de pêche. Et puis le territoire a été exploré au XVIe siècle par les Européens, qui ont longtemps pensé que c'était une île.
5: Il nous faudrait un plus gros bateau.
4: Pas besoin de bateau pour tourner autour de la Californie, il suffit de ses pieds. À partir de 1769, les Espagnols y installent un réseau urbain côtier. En 1821, la Californie devient une province mexicaine, et paf, en 1848, le coin est cédé aux USA. La même année, on découvre que le territoire est farci d'or.
6: Il en manque une.
4: Pas besoin de compter, il y a de l'or partout. Les gisements sont importants. Résultat, c'est la ruée vers l'or. Tout le monde débarque en Californie. La population connaît un pic démographique, comme si on avait laissé deux lapins pas cousins ensemble dans une cage et paf. Les conditions démographiques sont désormais réunies pour faire de la Californie un nouvel état.
7: C'est moi qui l'ai fait.
4: Ah ben non, voyons. La Californie, elle s'est faite toute seule, avec encore plusieurs vagues d'immigration. On est venu y chercher de l'or qui brille, mais aussi l'or noir, avec la découverte de gisements de pétrole en Californie du Sud. La Californie s'est ensuite reliée au reste des États-Unis avec le train.
8: Excusez-moi, monsieur, pouvez-vous me dire où se trouve la voie numéro 9¾ ?
9: La voie 9¾ ? Tu fais ma tête, c'est ça ?
4: Peu importe la voie, le train fonctionne, il est en marche, et il en est de même avec le train du succès, puisque la Californie regorge de ressources et d'idées, avec l'industrie du cinéma qui s'installe dans le quartier de Hollywood dès les années 1910, le cinéma qui amène le brillant et les paillettes, mais aussi l'argent et le succès.
10: L'argent peut tout, il permet tout, il donne tout.
4: La Californie, c'est un état à part. Tellement à part qu'il existe même un mouvement pour l'indépendance de la Californie. Mais bon, pour le moment, le Golden State est bel et bien américain et il est bel et bien un exemple de réussite. Entre la Silicon Valley, le cinéma, les universités, la Californie, c'est un lieu de réussite et de pouvoir qui n'a pas fini de faire parler dans l'actualité, dans les chansons et même au cinéma.
11: Jesus. Fucking California.
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Et son soleil d'hiver, qui est un soleil qui brûle moins et qui réchauffe un peu moins aussi. Louis Chédid maintenant, t'as beau pas être beau, oh, j't'ai dans la peau. C'est à peu près ça. Louis Chédid qu'on écoute à 8h23, on rappelle qu'on joue juste après ça. Dites donc, pour une glacière, siglée, option musique.

0: Louis Chédid, et t'as beau pas être beau, 8h27.
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0: Ah là, il pleut, je sais, vous savez, vous avez senti dehors qu'il pleuvait, mais bref, on est trop contents, du coup on en parle encore. Cet été, les journées au bord du lac, à la piscine, les journées à la plage, des journées où on a eu chaud, où on a eu besoin de boissons fraîches pour maintenir son gosier à température. Maintenant, place au pique-nique d'automne qui nécessite tout autant de fraîcheur pour maintenir surtout l'apéro au frais. 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

Le sourire intérieur de Texas Inner Smile et visiblement on a un problème côté téléphonique, donc on va réessayer de lancer le jeu pour donc remporter la glacière option musique. Vous nous appelez maintenant 0840 543 210 pour jouer avec option musique. On croise les doigts pour que ça fonctionne.

0: C'était Zoémée avec Jamais été cool. Et pourtant, qu'est-ce qu'elle est cool, Zoémée. Il est 8h35.
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0: Et on est à la Vallée de Joux ce matin avec Georges. Bonjour Georges.
3: Bonjour.
0: Alors, vous appelez depuis le sentier précisément. Qu'est-ce qui se passe au sentier en ce moment? De quoi les gens parlent?
3: Écoutez, je vois pas grand-chose parce que je suis une personne malvoyante, mais apparemment il pleut et j'ai l'impression que tous les arbres sourient.
0: Ah, c'est ça, effectivement. On les sent même sourire. Je suis sûr qu'ils bougent, leurs feuilles sont toutes contentes.
3: Oui.
0: Voilà.
3: Oui, parce qu'ils en avaient vraiment besoin.
0: Bon, et à la Vallée de Joux, vous avez quand même un lac qui rafraîchit.
3: Oui. Mais j'y vais pas, bon voilà.
0: Ah, vous allez pas trop non plus, très bien.
3: Ben, non, parce que vu mon handicap avec la vue, voilà, j'y vais pas trop, mais...
0: Même pas tromper les pieds?
3: Oh, peut-être tromper les pieds, mais... C'est une époque où j'ai fait beaucoup de voiles sur le lac de Joux, voilà.
0: Oh, ouais, c'est beau ça. Bon, alors on va jouer ce matin pour remporter une glacière option musique. Et la thématique aussi, c'est qu'est-ce qui vous met de bonne humeur le matin? C'est quoi la chanson qui vous réveille? Alors vous, Georges, en général, c'est quoi la chanson qui vous met
3: alors,
0: de bonne humeur?
3: Alors, moi, j'ai pas une musique spéciale, mais ça tout le monde la musique. Et puis, si éventuellement c'est de la musique irlandaise, alors ça me met...
0: Ah, d'accord.
3: Ça me met la joie dans le cœur.
0: Plutôt violon, plutôt flûte, tout ça qui va très vite. Celtique.
3: Voilà, absolument.
0: Ok, et eh ben voilà qui fait du bien à entendre tout ça, Georges. On verra pour trouver de la chanson irlandaise d'ici 9h. On va jouer ce matin au jeu de Fire ou Skyry. On ne sait pas ce que c'est. Ça peut être tout et n'importe quoi. Bonne chance à vous, Georges, mais tout va bien se passer.
3: Merci.
0: Alors ce matin, on joue à un tout nouveau jeu qu'a imaginé Fire ou Skyry. Attention. C'est le morceau en garde à vue, d'accord? Donc on a mis un artiste en garde à vue et il va falloir trouver pourquoi. Ce sera à vous d'imaginer pourquoi cet artiste est en garde à vue, ok? C'est évidemment humoristique, elle a pris des artistes qui n'ont pas démêlé avec la justice, ou en tout cas pas encore. On va juste vous faire écouter un morceau et puis vous allez nous dire, à votre avis, pourquoi cette chanson irait en garde à vue. Est-ce que vous avez compris, Georges?
3: On va essayer, on va voir.
0: Essayer, d'accord. Donc écoutez bien la chanson et essayez d'imaginer pourquoi cette chanson pourrait être interpellée par la police. C'est parti.

0: Mambo Number 5 de Lou Béga. À votre avis, pourquoi cette chanson pourrait être en garde à vue en ce moment? Qu'est-ce qu'elle a fait de mal?
1: C'est à cause du 5?
0: Est-ce que c'est à cause du 5? Pourquoi est-ce qu'il serait en garde à vue à cause du 5, à votre avis?
1: Le numéro 5 de Chanel, par exemple.
0: Ah, et donc, qu'est-ce qu'il aurait fait avec ce numéro 5?
1: Ben, il aurait copié ça, voilà, puis
0: Ah! Donc on est sur du vol de propriété intellectuelle.
1: voilà.
0: Eh bien,
1: Oui.
0: écoutez, c'est une bonne réponse, elle est acceptée. C'était tout
1: Oh,
0: simple, hein,
1: génial.
0: finalement. Ça peut tester juste de l'imagination, c'est tout ce qui nous manquait ce matin. Mais donc, vous l'avez eu ce matin, Georges, félicitations. Vous avez donc déterminé
1: Génial.
0: que Lou Béga serait en prison parce qu'il aurait pris le numéro 5 et que donc il l'aurait volé à une certaine marque de haute couture. Félicitations,
1: Voilà.
0: Georges. La glacière arrive dans votre boîte aux lettres au Sentier tout prochainement, histoire de pouvoir boire ou mettre des petits trucs à manger pour l'apéro et que ça reste au frais toute la journée.
1: Alors c'est génial, je vous remercie beaucoup.
0: Belle matinée, Georges. Belle journée au
1: Bravo,
0: Sentier. À
1: merci
0: bientôt.
1: beaucoup.
0: Au revoir.
1: Au revoir.
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0: Walk with me now.
1: Walk with me now. Marche avec moi maintenant. C'était le radar du mois de septembre 2026. C'est signé Cento. Il vient d'Zurich. Il est à moitié norvégien et il chante Walk, un titre super funky et qui montre à quel point il a des talents de producteur, ce jeune Cento. Ce matin, on vous demande quelles sont les chansons qui vous réveillent. Alors on a Georges de la Vallée de Joux qui a mis Lou Béga en garde à vue, rappelons-nous, qui nous disait que lui, ce qu'il met de bonne humeur, c'est ça.
2: Ouais.

to Dublin par The Dubliners. C'est de la musique irlandaise, histoire de danser et d'avoir ensuite une bonne journée. On l'a dit, il y a plusieurs équipes dans les matinaux. On a ceux qui aiment quand c'est dansant, d'autres qui aiment quand c'est chaleureux, doux, calme, hypnotisant. Et puis on a Stéphane de Bulle qui nous dit que pour lui, c'est plutôt ça.

Stéphane de Bulle, lui, nous dit qu'il est plutôt métal et qu'un Metallica ira très bien. Ça, c'est vrai que ça laisse peu de chance au rendormissement, complètement. On a aussi ce message assez marrant de Florence de Diez qui dit « C'est pas que cette musique me mette bonne humeur, mais le matin, je me réveille avec Siren Call de Cat Centuries. »

Elle dit qu'elle se réveille avec ça parce que l'intro est douce comme la voix de la chanteuse, mais elle a quand même une deuxième alarme, et cette deuxième alarme, c'est celle-ci.

Ah, comme quoi, le premier c'est pour la douceur et puis le deuxième c'est quand vraiment faut y aller le matin. Après, elle nous dit, hein, Florence de Diez, qu'en général elle laisse pas sa chance à son deuxième réveil de s'exprimer. Donc ça c'est dit. Et puis on a Elisabeth qui nous a envoyé un message qui nous a beaucoup touché, qui nous dit « Actuellement en chimiothérapie, je me fredonne tous les matins la chanson d'Annie Cordy « Ça ira mieux demain » car oui, chaque jour est un renouveau. » Ça ira mieux demain. Et c'est tout ce qu'on souhaite à Elisabeth. Et à vous aussi.

0: Annie Cordy et le mantra que se répète tous les matins Elisabeth, qui en ce moment est en chimiothérapie. Et c'est vrai, ça ira mieux demain, pour tout le monde peut-être. Même si aujourd'hui est super, demain ce sera peut-être encore plus super. Les chansons que vous aimez écouter au réveil, c'est la thématique cette semaine, 076 401 22 77 pour nous écrire. Et là maintenant, Philippe Robin et son agenda, histoire que ça aille encore mieux demain, et même après-demain, et même encore après-demain, et même encore après-demain, et après-demain.
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2: Si vous avez envie de sortir ce week-end, et si notamment vous aimez les festivals à taille humaine, vous aimerez ce vendredi le Chapelle Festival qui a lieu à Genève, à Lancy précisément. Le Chapelle Festival sur deux jours, avec ce vendredi Electric Paradise, un groupe qui vous propose des reprises et qui balaye 5 décennies de rock. Electric Paradise sur scène à 23h, juste avant Merci Johnny. Comme son nom l'indique, ce groupe suisse interprète les grands morceaux de Johnny Hallyday, ils chanteront à 21h. Et puis en ouverture de soirée, ce vendredi, il y aura Spit Reckless, toujours au Chapelle Festival. Spit Reckless, c'est ça

0: Pete Drekless au Chapelle Festival ce vendredi à 19h. Si vous avez envie de chanter les grands tubes de Jean-Jacques Goldman, c'est à Vouvry que vous avez rendez-vous. Place des Fêtes à Vouvry avec un tribute band très intéressant qui s'appelle Là-bas. Avec eux, aucun doute, toutes les grandes chansons de Jean-Jacques Goldman seront interprétées sur scène et même d'autres moins connues, un peu plus blues, mais intéressantes aussi.
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Les fans de Jean-Jacques Goldman se donnent rendez-vous à Vouvry ce vendredi soir pour ce concert du groupe Laba. Autre ambiance à Berne ce vendredi 11 septembre avec la venue d'un groupe qui fait partie des légendes du hard rock, Judas Priest.

Si vous aimez le blues, vous irez à l'Alhambra à Genève pour une soirée organisée par le BAG, le Blues Association Geneva, BAG, qui propose un concert de Josh Smith.

Je parlais de légende tout à l'heure, légende du hard rock avec Judas Priest. C'est une immense légende de la country music qui s'approche. Il sera ce vendredi 11 septembre en concert au Country Night de Gstaad. Il s'agit du chanteur américain Dwight Yoakam.

Tous les fans de country music savent que ce concert est incontournable. Dwight Yoakam en concert ce vendredi à Gstaad au Country Night. Et puis ce sera le même programme d'ailleurs samedi. Ce samedi, toujours à Gstaad, le festival propose la même soirée que le vendredi. C'est comme ça chaque année. Et tant mieux pour ceux qui aiment les artistes qui sont en tête d'affiche, puisqu'ils ont l'occasion, et c'est extrêmement rare, ça n'arrive même pratiquement jamais, ils ont l'occasion de les voir deux soirs de suite. Et je vais conclure cet agenda aujourd'hui en vous disant que Robbie Williams sera, lui, ce samedi à la Vaudoise Arena à Lausanne. 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Très gros week-end musical en perspective, avec le Chapelle Festival à Genève, avec Josh Smith à l'Alhambra pour le blues, avec Dwight Yoakam à Gstaad, avec Judas Priest à Berne, avec Robbie Williams à Lausanne. Ouf, avec tout ça, on va faire vraiment plaisir à nos oreilles. 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

0: l'instant de The Cure, Just Like Heaven, juste comme le paradis, tout simplement. Le paradis qui n'est pas sur la route ce matin.
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0: Sur la 9 Martigny-Lausanne, un bouchon causé par un accident retarde les automobilistes d'au moins un quart d'heure entre Villeneuve et Montreux en direction de Vevey. Pour le reste, des retards pouvant atteindre un quart d'heure sont également observés sur le contournement de Genève entre Bardonnay et Vernier en direction de Lausanne. Et sur la 1, Lausanne-Genève entre Nyon et le pont sur la Versoix en direction de Genève.
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0: 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Et là, l'info tout court, puisqu'il est 9h, tout pile.
3: Adrien Krause.
4: Mensonge, débâcle, amateurisme. Les critiques sont fortes ce matin après le rapport très critique d'une commission du National sur l'achat des avions de combat F-35. Aucun préfixe n'avait jamais été convenu avec les États-Unis. Est-ce là alors que l'ancienne chef de la défense, Viola Amert, a toujours soutenu le contraire? Des conclusions qui mettent toute la berne fédérale en ébullition. Mathieu Henderson.
5: Les missiles fusent de partout, à gauche comme à droite, depuis la publication du rapport de la commission de gestion du Conseil national, avec une cible, le Conseil fédéral et surtout le département fédéral de la défense. Car sa chef de l'époque, Viola Amert, l'a toujours dit, les F-35 ont été négociés à prix fixe, soit 6 milliards de francs, une enveloppe votée par le peuple. Mais les conclusions présentées hier indiquent que non, il n'a jamais été question d'un prix forfaitaire et que Berne a mal mené ses négociations avec Washington, Washington qui évoque des surcoûts pour les F-35 jusqu'à 1,3 milliard de francs. Alors pourquoi le DDPS n'a cessé d'affirmer le contraire? Eh bien, le rapport s'en étonne justement. D'ailleurs, beaucoup de questions restent ouvertes, notamment celle des responsabilités. La commission de gestion n'a pas le pouvoir de sanctionner, de quoi frustrer le monde politique, d'autant plus que Viola Amert a quitté le Conseil fédéral. Nul doute que ce rapport va s'inviter dans les débats lors de la prochaine session parlementaire qui débute lundi prochain, avec au menu des hausses de moyens demandées pour l'armée.
4: Des compétences scolaires en baisse historique dans les pays de l'OCDE. Voilà les résultats de l'enquête PISA 2025 publiée hier. Ils affichent les moyennes les plus faibles jamais enregistrées dans les 38 pays de l'Organisation de coopération et de développement économique. Et au milieu de ce marasme, la Suisse confirme sa solidité. Elle reste ancrée dans le top 10 en mathématiques. Avec un pays qui s'effondre, cela dit, c'est la Finlande, ancienne icône des pédagogies innovantes, souvent citée comme une référence mondiale en matière d'éducation. Alors, comment expliquer ce naufrage? Élément de réponse, Mirona Coca-Cosma.
6: Si le mythe nordique s'effrite, c'est d'abord à cause d'une véritable crise de l'effort. La Finlande enregistre aujourd'hui la plus faible persévérance scolaire des pays analysés. Et dans les classes, le déferlement des réseaux sociaux et le scrolling permanent ont altéré le rapport à l'écrit, à la lecture. Les ados sont pressés, ils survolent les textes sans les assimiler, les écrans dérangent, plus de 40% des élèves s'en disent distraits et un quart sont perturbés par ceux de leurs camarades. S'y ajoute un relâchement du soutien familial et le piège de l'intelligence artificielle utilisée pour faciliter la tâche plutôt que pour stimuler la réflexion et elle freine l'apprentissage. Autrefois perçue comme une exception, la Finlande se heurte désormais de plein fouet aux mêmes défis éducatifs que le reste du monde.
4: Le prix du pétrole frôle ce matin les 100 dollars le baril après de nouveaux échanges de frappes cette nuit entre l'Iran et les États-Unis. Washington dit avoir détruit 5 tankers iraniens en représailles à des attaques des gardiens de la révolution contre plusieurs navires américains. Téhéran qui a également frappé une base militaire des États-Unis en Jordanie. Mais que savait Benjamin Netanyahou des attaques du Hamas du 7 octobre 2023? Rien, selon son bureau. Bien au contraire, selon Haaretz, le journal de gauche israélien affirme que le Premier ministre avait été averti par les Émirats Arabes Unis d'une attaque en préparation. L'opposition est très critique à l'approche des élections législatives. Elles auront lieu le mois prochain. Lui va s'en aller, Edgar Groupiron, le président du comité d'organisation des prochains Jeux d'hiver en France. Il doit officialiser son départ demain à Lyon. Le journal L'Équipe l'annonce ce matin. L'ancien skieur acrobatique, roi des bosses en 1992 à Albertville, se trouve sur la sellette depuis plusieurs mois. Olivier Chordoré, bonjour.
7: Bonjour.
4: L'éviction d'Edgar Groupiron illustre en tout cas la crise de gouvernance qui secoue le projet des Alpes françaises.
7: Ce n'est pas un champ de bosses, mais un champ de mines. Première déflagration, février 2025. Pressenti, l'ancienne star du biathlon, Martin Fourcade, renonce. Trop de désaccords. Voilà Edgar Groupiron intronisé avec tout de suite suite une guerre des clans. Il refuse les candidats proposés pour des postes clés pour nommer les siens. Problème, même ceux qu'il a choisis claquent la porte. Ainsi, le directeur général du projet qui évoque une situation hors de contrôle. Le monde politique s'en émeut, les instances olympiques s'en inquiètent, auditions et médiations se multiplient. Gros Piron démission, face aux rumeurs, il dément et se défend.
8: Je suis assez surpris, même stupéfait. Est-ce que vous m'avez entendu dire autre chose que j'étais à 100% impliqué et investi dans la réussite de ce projet? Les difficultés qu'on traverse, elles ne sont pas niées à aucun moment. Elles appellent par contre, pour les résoudre, de la méthode, de la rigueur et le sens du collectif.
7: Nous sommes alors en février 2026. Le mal pourtant est profond. On s'écharpe sur les sites choisis. Nice, qui aurait dû accueillir les sports de glace, se retire. On a beau réformer la gouvernance, la confiance semble bel et bien rompue. Qui, demain, pour la rétablir, un ancien athlète, un dirigeant sportif, un grand patron, pour l'heure, aucun nom ne se dégage.
9: Olivier Chorderey avec nous en direct. Merci Olivier. Enfin, l'incroyable remontée tout à l'heure de Frances Tiafo en quart de finale de l'US Open. L'Américain est revenu de nulle part pour battre son compatriote Alex Mikkelsen. Victoire en 5-7 après avoir pourtant perdu les deux premières manches. Et puis ça se passe en ce moment. Carlos Alcaraz lutte pour tenter de se qualifier là aussi pour le dernier carré du tournoi. Le numéro 2 mondial joue face à l'Américain Ben Shelton. On est au 5e set et c'est pour l'instant 4-3 pour Ben Shelton dans cette ultime manche, match extrêmement serré. Et puis la météo de ce mercredi, Mossad, avec des nuages et des précipitations. Elles seront plus éparses cet après-midi. Les températures, elles chutent, maximum 21 degrés aujourd'hui. Demain, retour du soleil sur le plateau.
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0: Les professionnels du matin sont unanimes. Un bon matin ne peut pas se dérouler sans musique. C'est complètement impossible, scientifiquement prouvé. Alors si c'est la science qui le dit, qui sommes-nous pour ne pas l'exécuter?

0: de Julien Doré à 9h08. Attendez qu'on calcule, là ça devient compliqué. Donc 9h08, ça veut dire que dans 42 minutes, très précisément, il sera 9h50. Et donc à 9h50, qu'est-ce qui se passe? Eh bien c'est le Disco Ball qui est ce moment où vous, chers auditeurs et chères auditrices, vous devenez programmateurs et programmatrices de cette antenne en nous envoyant vos propositions de chansons qu'on écoutera et qu'on tirera au sort à 10h-10. Ça peut être n'importe quel morceau, ça peut être un twist, ça peut être aussi, je sais pas, une chanson d'amour qui vous rappelle votre adolescence, ça peut être, je sais pas, Sébastien, vous qui étiez à Espace 2 jusqu'à il y a 10 minutes, ouais. Si vous deviez choisir une chanson à 10h-10, ce serait quoi?
1: Alors, moi, ça serait Michael Jackson, Wanna Be Starting Something.
0: D'accord, ok. Bon, bah, c'est noté, je la mets dans la liste, dans le petit chapeau du destin des propositions,
1: avec
0: et puis on
1: plaisir.
0: Tirera peut-être ça au sort à 10h-10. Et promis, il n'y aura pas de traitement de faveur, parce que même si on vous aime bien, Sébastien, vous
1: mais
0: n'avez
1: je sais
0: pas
1: que
0: de passe droit.
1: Je ne serai pas choisi. Non, mais je sais, ne faites pas semblant, il n'y aura pas.
0: Bon, vous verrez donc ce qui se passera à 10h-10, 076 401 22 77 pour nous écrire vos propositions. Et puis sinon, à 9h30, on prendra des nouvelles de la Star Academy. Et ça, c'est très important. On sait enfin qui sera le nouveau directeur.
1: Sans blague.
0: Oui, ce sera à 9h30. Vous savez qui c'est, vous?
1: Ah non, pas du tout.
0: Eh ben, vous écouterez le Flash Music, ce sera à 9h30 et vous saurez. Et puis dans quelques minutes, ce sera Stéphane Bloch, le lausannois artiste anarchiste qui nous parle de son dernier album City 8047. Et là, il parlera en particulier du BBFC, le Bovard Bourquin Francioli Éclair, le quatuor de jazz qui a joué le marché de Bogota au Montre Jazz en 1987. Il nous dira pourquoi ce morceau a complètement bouleverser la vie de Stéphane Bloch. Allez, comme ça c'est dit. Ce sera à 9h15. Mais là tout de suite, Charlotte Cardin et Take Me Back.

0: Negrito Loveless. MC Solar, le nouveau western. Avant le... Peut-être l'appellera-t-on un jour dans sa nécro, ce qui arrivera dans très longtemps, Stéphane Bloch, le cow-boy de la chanson lausannoise.
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2: Stéphane Bloch, rebonjour.
3: Bonjour Edith.
2: Ce bureau des titres, c'est un lieu où on discute des chansons que vous avez écrites et celles que vous auriez aimé avoir écrites ou composées. Et aujourd'hui, un morceau qui a un titre mais pas de parole, c'est le marché de Bogota du BBFC. Le BBFC, c'est un projet qui s'est formé en 80 pour le Festival de la Cité à Lausanne. Quatre amis, Daniel Bourquin au saxophone, Jean-François Bovard le tromboniste, le percussionniste Olivier Clerc, et le contrebassiste Léon Francioli. Bourquin, Bovard, Claire Francioli, rien à voir avec un football club, donc le BBFC.
3: Non, quand bien même l'ambiance était assez chaude.
2: C'était qui pour vous ?
3: C'était des maîtres. Je crois qu'à peu près tous les amis de l'école de jazz on a beaucoup été influencés, on a beaucoup aimé ces quatre personnes. Olivier Clerc est encore parmi nous, hein. Il est là, c'est toujours un ami. Et ça a été... une joyeuse bande de fantastiques musiciens.
2: Pourquoi vous avez choisi ce titre, Le Marché de Bogota ?
3: J'ai choisi ce titre parce qu'ils avaient une capacité à créer de l'émotion en décloisonnant la musique. Et pour moi, c'est à la fois du classique jazz punk. C'est très très difficile à mettre en boîte et je trouve que ça fait du bien. Je pense que c'est une... Ce type de composition, de comportement, ce type de musique est totalement intemporel et reste une bouffée d'air frais et de punk attitude qui fait vraiment du bien.
2: Mmh. Musicalement, est-ce que vous diriez que c'est punk ? En quoi c'est punk ?
3: C'est punk, bon déjà sur le volume sonore sur lequel ils arrivaient à jouer à la fin, et puis on est quand même dans une musique... Où cette rumeur, où le bruitiste l'emporte sur la mélodie. Et il y a souvent chez eux, dans les compositions, c'est plusieurs plans de lecture. Et puis, il peut y avoir une douce mélodie dans un brouhaha terrible créé. Et ces conflits-là génèrent des émotions que je trouve, des émotions musicales qui sont superbes.
2: Qu'est-ce qu'il y a d'eux chez vous ? Parce que là, ce qu'on entend sur votre dernier album, City 8047, c'est de la guitare-voix. Enfin, on est loin d'un band.
3: Oui, alors ça, c'est très différent comme démarche. J'ai travaillé une dizaine d'années avec Léon Francioli. Et j'ai eu cette chance-là, et je pense que c'est aussi un état d'esprit de s'autoriser à faire les choses. C'est difficile à expliquer parce que Léon était comme un maître pour nous, voilà, il était une génération de plus. Mais dans un sens, c'est pas un maître qui te dit ce que tu dois faire, c'est plutôt quelqu'un qui te conforte dans tes choix, qui te rassure, qui te dit d'aller jusqu'au bout de ta musique, jusqu'au bout de ta démarche. Donc c'est pas que la musique se ressemble, c'est plutôt cette conviction que pour aller chercher du sentiment, que pour générer une émotion, il faut aller au bout de son idée et une espèce, on va dire, d'intégrité. J'aime pas trop parce que ça fait donneur de leçons, mais de se respecter soi-même et d'oser faire la chose qu'on entend et qu'on ressent. Et je pense que dans cette piste-là, dans cette direction-là, c'est plutôt ça qui est cousin, je dirais, dans nos travaux.
2: Est-ce que vous avez des limites dans ce sens-là ? Est-ce qu'il y a des choses que vous n'osez pas faire, Stéphane Bloch ?
3: Je ne sais pas quoi répondre. Il y a certainement beaucoup de choses que je n'ose pas faire. Mais je pense que musicalement ou artistiquement, en tout cas... Je fais ce que je désire et je produis et je me fais bien assez plaisir pour dire je ne me censure pas en tout cas.
2: Mmh. Ouais. Vous ne devez pas vous pousser à aller plus loin ?
3: Non, je n'ai pas besoin, et aussi le propos et la période qu'on vit, c'est un très beau métier à pratiquer parce qu'on a des libertés, on a une expression, on peut s'exprimer, on peut produire des choses. Et donc, inventer un monde qui nous convienne, parfois en réaction, c'est vrai que c'est parfois dans l'ambiance actuelle, ben oui, en réaction, on crée des choses, mais qui finalement sont des endroits où moi, en tout cas, je me sens bien.

Un peu de jazz, le BBFC et le marché de Bogota, un quatuor roman, vaudois même, qui faisait du punk classique jazz, selon Stéphane Bloch, qui a choisi ce morceau dans le bureau des titres. Un morceau enregistré lors du Montre Jazz de 1987. Stéphane Bloch vernit son album City 8047, ce sera le 1er octobre et ce sera... Les Chandelles d'Yverdon.

0: n'est rien, c'est Julien Clerc, ce n'est rien et pourtant c'est tellement ce petit radeau frêle sur l'océan.
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0: 9h30, ben le temps de vous donner des nouvelles de la Starac. Ça faisait longtemps, puisqu'on connaît depuis peu le directeur de la future saison du télécrochet le plus impactant de TF1. Il s'agit d'un ancien candidat, premier suisse à avoir remporté l'émission. Il s'agit évidemment de Moziman, qui fait ce genre de musique. Aujourd'hui, producteur, il est passé par le château de Damary-les-Lys et a plein de choses à apporter au futur candidat de la volée 2026-2027. Il succède à Michael Goldman, producteur de l'émission depuis son retour à l'antenne en 2022, qui a permis donc à Pierre Garnier, Elena ou encore Marguerite de voir leur carrière se développer. Ou encore la biennoise Léa. Léa qui est arrivée jusqu'en finale la saison dernière, mais qui s'est inclinée face à la parisienne de 18 ans, Ambre. Léa qui a sorti un titre très pop il y a quelques jours, « Dis-moi, une histoire d'amour torturée », ça ressemble à ça.

0: Dis-moi de Léa Defay. Donc pour Moziman, la boucle est bouclée. Il dit qu'il est arrivé à la Star Academy avec des rêves dans la tête quand il était encore un jeune adulte et qu'il est reparti avec un métier. Et c'est ce qu'il aimerait transmettre principalement aux candidats, le travail. Il annonce que le casting est presque prêt, qu'il y a une vingtaine de candidats encore en course pour la rentrée et qu'il comptera forcément moins de candidats et que c'est du haut niveau cette année, ce qui est d'ailleurs un peu le cas ces dernières saisons. Enfin, vraiment, ça chantait très très très bien. On est bien loin d'un certain Jean Pascal. Côté changement également pour la future promo, c'est Vianney qui devrait être nommé parrain de cette édition, mais ça n'est pas encore confirmé. On ne connaît pas non plus encore la date exacte de la reprise, même si Nikos Aliagas a fait fuiter la date du 10 octobre. On se réjouit donc d'en savoir plus, et donc on vous en dira plus quand on en saura plus. Ça s'appelle du journalisme.
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0: Du journalisme sérieux, messieurs, dames, évidemment. 9h34, I Belong To You. Si vous avez une chanson qui vous appartient, mais que vous aimeriez partager avec tous les autres auditeurs et toutes les autres auditrices de cette antenne, écrivez-la nous, cette chanson, 076 401 22 77. Ensuite, on tire au sort à 10h.

boucle Achille, qui s'appelle Achille dans la vraie vie, il vient de Genève, il pose volontiers devant le jet d'eau, petite sacoche, cheveux devant les yeux et un super flow. On vient d'écouter En boucle. Si En boucle Abba, vous fait Abba, Abba, Abba, Abba, ben ça donne Abba. Forcément, c'est un palindrome dans les deux sens. 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

seul chez vous, ou alors un tube que ça fait longtemps que vous n'avez plus entendu, une chanson d'un artiste que vous adorez, ou alors une pépite que vous trouvez bien trop rare. 076 401 22 77, c'est le numéro qu'il faut composer. Vous nous écrivez, soit via WhatsApp, soit via SMS, ça marche aussi. Vous nous écrivez le titre et l'artiste, et puis on le met donc, on l'écrit sur un petit billet, et puis ensuite, dans le chapeau du destin, à 10h moins 10. Donc dans 4 minutes maintenant, parce qu'on a parlé entre temps. Par WhatsApp, SMS 076 401 22 77.

0: J'aime beaucoup cette fin de cette chanson de Akash, Spit It Out, où on a un peu l'impression de tomber dans le vide à certains moments. Spit It Out à 9h49, le moment où va cracher le chapeau du destin du Disco Ball.
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0: C'est peut-être pas le plus beau des chapeaux, mais c'est en tout cas celui qu'on préfère. C'est celui qui va pouvoir déterminer aujourd'hui quel est le titre qu'on va écouter en entier parmi toutes les propositions que vous nous avez envoyées. Et ce matin, la proposition qu'on a retenue, c'est celle de... Eh ben, malheureusement, on ne connaît pas son prénom, puisque cette personne a juste écrit ce SMS qui dit « Je vote pour No Milk Todays, mais je sais plus qui chante. » Avec un petit smiley ensuite. Alors, chers auditrices, c'est Herman's Hermits qui chante No Milk Today. Et donc, c'est ce qu'on va écouter ce matin. Parce que vous l'avez demandé et que le chapeau du destin l'a décidé.

Herman's Hermits, No Milk Today, une version de 1966. On entend d'ailleurs le vinyle qui se raye dans cette chanson. Ça veut dire que ça fait un moment qu'elle est dans la bande de données et dans les archives de la RTS. Il n'y a pas de lait aujourd'hui parce que son amoureux ou son amoureuse est parti. Et entre-temps, on apprend que c'est Marie qui nous a écrit ce matin cette proposition de chanson. Voilà, mystère résolu comme ça. Le Disco Ball, c'est du lundi au vendredi. Demain, c'est Marie, pas la même auditrice donc, Marie l'animatrice, qui vous fera, qui tirera au sort avec sa main si innocente la proposition du jeu du matin, du disco ball tout simplement. Et là, on est en pleine nature avec un petit xylophone. Ça fait du bien de Antonin

0: L'amour est un jeu auquel on perd. Amy Winehouse qui fait ses adieux à l'amour de sa vie qui finalement fait beaucoup de paris. Et c'est l'heure de l'infotrafic.
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0: La Transjurane est fermée dans les deux sens à la hauteur de Moutiers Sud en raison d'un accident. La circulation est déviée par les voies d'entrée et de sortie de cette jonction. Voici pour l'infotrafic et l'info de cours. C'est maintenant.
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0: Et après l'info, retrouvez Karine Delphini dans sa petite voiture pour l'échapper. Il nous emmène, on sait pas où, il est 10h.
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4: Dans le canton de Vaud, le président du centre, Giancarlo Sergi, est candidat pour l'élection au Conseil d'État. Ce sera en février. Il est le seul centriste à avoir déposé sa candidature. Elle doit encore être validée par l'Assemblée des délégués. Ce sera dans une semaine. Giancarlo Sergi rappelle qu'après le départ du parti de Valérie Ditli, qui a créé son propre parti, la conseillère nationale Isabelle Chapuis avait la priorité, mais cette dernière a préféré rester à Berne. Le président du centre Vaud se dit donc bien décidé à ne pas faire de la figuration et à conserver la place du centre au sein du gouvernement vaudois. Il passera demain devant la commission d'éthique du parti, puis sa candidature sera donc entérinée la semaine prochaine par l'Assemblée des délégués. Les prix du pétrole grimpent encore ce matin. Le baril s'approche des 100 dollars après de nouveaux échanges de frappes au Moyen-Orient où les États-Unis ont attaqué des pétroliers iraniens. L'Arabie Saoudite aussi a mené une trentaine de frappes sur le Yémen aujourd'hui, alors qu'auparavant des attaques de rebelles houthis avaient provoqué l'arrêt temporaire des activités sur des sites pétroliers et fait plus de 70 blessés. Les violents combats ont repris depuis une semaine au Yémen, depuis que les houthis ont lancé une offensive d'ampleur pour s'emparer du détroit de Bab el-Mandeb. Ce détroit est devenu une voie de plus en plus importante pour les exportations de pétrole saoudienne depuis que l'Iran a bloqué le détroit d'Ormuz. 13 milliards d'euros, c'est la somme que Google veut investir dans des projets d'infrastructures numériques en Finlande. Il s'agit du plus important investissement réalisé par Google en Europe, précise le groupe. Il s'agit notamment d'installer des centres de données afin de faire fonctionner des modèles d'intelligence artificielle. Tennis, le numéro 3 mondial Carlos Alcaraz a été battu à l'US Open tout à l'heure en quart de finale. L'américain Ben Shelton a remporté le match après plus de 4h30 de jeu au tie-break et en 5-7. Blessé à la main droite, c'était la première compétition de Carlos Alcaraz, compétition d'envergure depuis le printemps. Edgar Gros-Piron, le président du comité d'organisation des prochains Jeux d'hiver en France, annonce son départ. L'ancien skieur acrobatique était sur la sellette depuis plusieurs mois, avec une crise de gouvernance au sein du comité d'organisation. Il aurait notamment refusé certaines candidatures proposées pour des postes clés et nommé ses propres candidats. Edgar Gros-Piron est donc poussé vers la sortie un an et demi après sa nomination au comité d'organisation donc des Jeux d'hiver en France. Dans le canton de Berne, l'artiste Seip présente aujourd'hui une fresque éphémère sur le Chasseral. La fresque géante, elle recouvre plus de 3000 mètres carrés, a été réalisée à partir de pigments naturels comme la craie et le charbon, destinés à s'estomper naturellement au fil des semaines. Cette œuvre, installée donc sur les pâturages du Chasseral, cédera progressivement la place au paysage. Elle représente un enfant qui construit une fusée qu'il est prêt à lancer dans les étoiles et illustre l'importance de croire en ses rêves. Le ciel reste très nuageux ce matin avec quelques pluies localement orageuses, notamment dans les Alpes. Cet après-midi, encore quelques nuages et des pluies intermittentes. Température 18 à 21 degrés au maximum.
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5: Je me suis intéressée au yogourt ou au yaourt. Vous dites comment, vous ? Mais oui, ce petit mot ne met pas tout le monde d'accord, ni sur la prononciation, ni sur la manière de l'orthographier. Selon les langues, on y met des Y ou des Ij ou des OU, OU ou des U ou des H ou sans, des T, voire pas. Quel casse-tête, hein ? Trop de choix. C'est d'ailleurs un texte de Jean-Louis Fournier qui dit à peu près ça. « Maman, je veux un yogourt. »
6: Tu veux un yogourt au kiwi, mon chéri ?
5: Non. Tu veux un yogourt aux fraises, mon chéri ?
6: Non.
5: Tu veux un yogourt aux ananas, mon chéri ?
6: Non.
5: Tu veux un yogourt aux cerises, mon chéri ?
6: Non.
5: Tu veux un yogourt aux poires, mon chéri ?
6: Non.
5: Tu veux un yogourt à la pomme verte, mon chéri ?
6: Non. Tu veux un yaourt aux prunes, mon chéri?
3: Non.
6: Tu veux un yaourt à la mangue, mon chéri?
3: Non.
6: Tu veux un yaourt à l'orange, mon chéri?
3: Non.
6: Tu veux un yaourt au pamplemousse, mon chéri?
3: Non.
6: Tu veux un yaourt au chocolat, mon chéri?
3: Non.
6: À la menthe?
3: Non.
6: À l'anis?
3: Non.
6: Au melon?
3: Non.
6: À la myrtille?
3: Non.
6: À la goyave?
3: Non.
6: À la vanille?
3: Non.
6: Au miel?
3: Non.
6: À la fleur d'oranger?
3: Non.
6: Tu veux un yaourt à la violette, mon chéri?
3: Non.
6: Mais qu'est-ce que tu veux alors, petit imbécile?
3: Je veux un yaourt à la nature.
6: Toi, tu peux jamais faire comme les autres.

Jean-Jacques Goldman et Michael Jones, je te donne, mais on se donne mutuellement. Vous nous donnez vos mots, les chansons que vous aimez, vos pensées du jour, le matin entre 7h et 10h, ainsi qu'entre 16h et 19h. Et là, on entre dans une autre phase. Vous vaquez à vos occupations et on vous accompagne. Une belle échappée jusqu'à 13h. Où l'on essaie de voir la vie en rose. En tout cas, c'est le cas de Marguerite, qui ne se berce pas d'illusions, mais elle a quand même envie de se tenir du bon côté de la vie.

Belle vie, et en plus elle a envie de transmettre cette joie. Marguerite sortira son premier album le 2 octobre, Guérir. Tout ne tourne pas rond, hein. Il y a des angles aigus qui font mal, mais elle veut, comme elle dit, créer de la beauté avec ce qui a pu l'abîmer. Et il y a aussi dans ses chansons une affirmation claire, une affirmation de soi. Alors on découvrira donc ces nouvelles chansons début octobre. All for you, Janet Jackson.

Sacatella, la femme. La femme de la semaine, c'est Olivia Rodrigo. On vous parle de son nouvel album, You Seem Pretty Sad for a Girl So In Love. On en écoute 5 titres et c'est chaque matin l'occasion de gagner cet album. Ce sera à 10h30. Quant au nouvel album de Romano Bianchi, il est pas tout à fait encore disponible, il faudra attendre l'automne, mais on a déjà cet extrait. J'ai gagné en profondeur.

n'aura pas tellement à attendre finalement. C'est le 25 septembre que sortira l'album du Genevois Romano Bianchi, Amore Infinito. Ah bon, bah alors oui, il sera question d'amour. Et on nous dit que ce sera un album plus intime que les précédents. J'ai gagné en profondeur. Bon, bah alors restons dans l'amour. Qu'est-ce que vous voulez ? On va s'aimer. Gilbert Montagnier.

0: C'était notre séance karaoké. Je suis sûre que vous allez chanter. On va s'aimer Gilbert Montagnier.
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0: La Transuranne demeure fermée dans les deux sens à la hauteur de Moutier Sud en raison d'un accident. La circulation est déviée par les voies d'entrée et de sortie de cette jonction.
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0: Il est 10h30. You seem pretty sad for a girl so in love. Parce qu'amour ne rime pas forcément avec toujours. Olivia Rodrigo s'amuse sur tous les registres de l'amour. S'amuse, c'est peut-être pas le mot adéquat, mais en tout cas la relation amoureuse est au centre de ce troisième disque. On vit l'histoire depuis son début jusqu'à sa fin. Et une rupture, eh bien, on sait que ça amène plein d'émotions différentes et parfois même contradictoires. On passe par différentes phases et elle nous les raconte. Dans sa chanson « Expectations », on en est au moment où on comprend qu'on n'a pas fait tout juste. Ouais, on a idéalisé l'autre. On avait des attentes qui ne pouvaient pas être comblées. On a mal évalué la situation dès le départ. C'est bien de le reconnaître, d'apprendre de ses erreurs, d'essayer d'éviter de les reproduire. Ah voilà, là on se libère de quelque chose, on se sent un petit peu mieux d'avoir cerné le problème. Mais demain, on se sentira peut-être de nouveau mal. Demain, on verra. Là, c'est une respiration. Et il y a aussi de l'autodérision dans cette chanson d'Olivia Rodrigo. On l'écoute. Vous pouvez nous appeler pour gagner son album au 0840 543 210.

Expectations. Olivia Rodrigo qui se fiche un peu d'elle-même. Hein. Elle s'est plantée, elle s'est fait une image de ce qu'elle voulait. Assez loin de la réalité. C'est un extrait de son nouvel album, You Seem Pretty Sad for a Girl So In Love. Le disque qu'on vous présente tout au long de la semaine. Il y aura encore deux autres extraits là ces prochains jours. Et on a offert cet album à Caroline qui nous appelait de Mérin ce matin. Fait chaud là, non? Oui, oui, il pleut, mais il fait chaud quand même. Allez, on ouvre un bouton. Deux.

Mélodie trop festive pour finalement faire passer un message sérieux de Zebda, hein, la mixité sociale. C'est un peu passé derrière cet air enjoué. Le gros succès commercial de cette chanson Tomber la chemise n'a pas plu au groupe toulousain, comme quoi. Ils avaient même envie de stopper la fabrication de CD. Hand in my pocket, on va pouvoir faire ça, se mettre les mains dans les poches, après tout c'est une échappée, et on se la coule douce.

Elle a des chansons fortes, la lausannoise Billy Bird, une présence intense, tout en restant dans la douceur. Sa famille, l'histoire de sa famille, l'exil, toutes ces choses qui n'appartiennent finalement pas qu'au passé, toutes ces choses qui se répètent, voilà ce qu'elle nous raconte avec ce nouveau titre « Je me rappelle de tout », Billy Bird. On va changer complètement d'ambiance. Allez, tous en piste.

On va tanguer comme ça toute la journée, hein, entre la danse et la contemplation, les moments d'euphorie et de réflexion. Boys Town Gang tout à l'heure, Can't Take My Eyes Off of You, et la Genevoix June Milo nous entraînait sous l'eau. On ouvrira dans un instant le livre des rêves avec Suzanne Vega, mais c'est d'abord Imagine Dragons.

0: Book of Dreams, Suzanne Vega, et c'est déjà l'heure des informations.
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2: Virginie Langeroc.
3: Les milieux économiques et la branche de l'énergie lancent une nouvelle alliance. Ils soutiennent ensemble un accord sur l'électricité avec l'Union européenne. L'objectif est de garantir un approvisionnement sûr et abordable alors que la Suisse dépend toujours des importations, surtout l'hiver. À long terme, cet accord donc entre milieux économiques et énergie contribuera, disent-ils, à réduire les coûts de l'électricité. L'Iran a lancé des missiles balistiques sur une base militaire en Jordanie, utilisée par l'armée américaine. Téhéran a attaqué 10 navires en riposte. Depuis une semaine, la reprise des échanges de tirs entre l'Iran et les États-Unis provoque une nouvelle flambée des prix du pétrole. Le cours du Brent est repassé aujourd'hui au-dessus de la barre des 100 dollars. C'est la première fois depuis la fin du mois de juillet. En Corée du Sud, des dizaines de manifestants demandent au gouvernement de ne pas intervenir dans le détroit d'Ormuz. Ils condamnent cette guerre illégale déclenchée par Washington. Ils se sont rassemblés devant l'ambassade américaine à Séoul. Le président américain fait en effet pression sur son allié sud-coréen pour obtenir son aide dans sa guerre au Moyen-Orient. Hier, les autorités sud-coréennes ont annoncé l'envoi d'une équipe pour évaluer la situation dans le détroit d'Ormuz, soulignant qu'aucune décision n'avait encore été prise concernant un éventuel déploiement de troupes. Si c'était le cas, Séoul devrait d'abord réunir une majorité des voix à l'Assemblée nationale en Corée du Sud. La compagnie suisse va reprendre dès la fin octobre ses vols entre Zurich et Dubaï. La compagnie aérienne les avait suspendus en mars après les attaques militaires des États-Unis et d'Israël contre l'Iran. Suisse a ensuite prolongé la suspension de ses vols vers Dubaï à plusieurs reprises. Face à la crise du logement, l'Union européenne va dévoiler aujourd'hui un plan pour soutenir les villes qui veulent limiter les locations de courte durée de type Airbnb. Un plan qui entend notamment offrir aux collectivités des bases juridiques pour mieux encadrer ces locations, notamment dans les zones touristiques où il est de plus en plus difficile de se loger. Depuis 15 ans, les prix des logements ont augmenté de 60% et celui des locations de 30% en moyenne dans ces zones très touristiques. Le logement n'est pourtant pas dans les prérogatives de l'Union européenne. Mais Ursula von der Leyen assure faire de cette crise sociale une priorité. Tennis, l'Espagnol Carlos Alcaraz, numéro 3 mondial et tenant du titre à l'US Open, a été éliminé ce matin en quart de finale. Il s'est incliné en 5-7 face à l'Américain Ben Shelton, tête de série numéro 8, en raison d'une blessure au poignet qu'il a tenue éloigné des cours depuis plusieurs mois. Carlos Alcaraz rejouait en effet pour la première fois depuis plusieurs mois. De Berne à Fribourg, en passant par le canton de Vaud, le lynx conquiert les régions du plateau suisse. La région a longtemps été considérée comme trop densément peuplée pour cet animal et elle se révèle finalement être un habitat propice. Si on compte les lynx du Jura, du Nord-Est et des Alpes, leur nombre total est estimé à un peu moins de 400 en Suisse, mais leur population est en hausse. Des nuages et quelques pluies encore ce matin, des nuages toujours cet après-midi qui devraient cesser dans la soirée. Température au meilleur de la journée entre 18 et 21 degrés.
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0: Transmission est certainement l'un des mots qui correspond bien à l'album de Kenji Girac, L'école de la vie. Oui, on est sur les bancs, avec les bons et les mauvais moments, les échecs, les défis, les déceptions, les joies. Et la cour de récréation quand même, hein, quand on peut, on laisse libre cours à son imagination, on est inventif, insouciant aussi. Qu'on soit enfant ou adulte, il y a toujours quelque chose à apprendre. On nous transmet et on transmet à son tour. Kenji Girac est à la fois plongé dans le passé tout en étant conscient de ce qu'il y a à vivre là maintenant, quoi, dans le présent. Et il y a plusieurs collaborations sur ce disque, L'école de la vie, Vianney, Juliette Armanet, Soprano, etc. Et il y a celui avec lequel il avait envie depuis des années de faire un duo, Florent Pagny,

Merci. Des mots qu'on nous invite très vite à prononcer. Bonjour, pardon, merci. Céline Dion en nouveauté. Et encore, tout à l'heure, Kenji Girac avec Florent Pagny. Tenue correcte exigée. Oui, le nœud papillon n'est pas de trop. On peut même cirer ses pompes pour écouter Frank Sinatra.

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1: C'est toujours la grande classe avec Frank Sinatra, I've Got You Under My Skin. Il est 11h15, à la demi nous serons en Italie pour écouter un duo, Benji et Fede, qui ont sorti en début d'année un nouveau single où ils repartent à zéro, comme ils disent. On va déjà faire une incursion en Italie avec un autre duo, Annalisa et Olivia Stone. En fait, le titre, c'est Sinceramente, que normalement, Annalisa interprète seule. Mais il y a une autre version où on entend quelques mots en français aussi, et c'est celle-ci.

Le 25 septembre, Aurore et Loïc sortiront leur album Raconte-moi. Loïc, on l'avait déjà entendu en solo sur RTS Option Musique, hein, il a sorti plusieurs albums. Et Aurore avait participé aux émergences musicales à Montreux, enfin à Caux. Jolie rencontre donc entre les deux. Irène Cara, Flashdance, What a Feeling.

0: Encore une fois, Ambre Vallet et Gabriel Fredette. Ambre Vallet qui va sortir mi-octobre un nouvel album intitulé « Entre les deux ». Entre les deux quoi ? Force et vulnérabilité, mais aussi entre ces deux cultures. Elle est franco-allemande et elle vit actuellement à Berlin. Elle avait fait la première partie de Gims en Allemagne. Et on l'entend souvent chanter dans les deux langues. Un album à découvrir cet automne. Il est 11h30, on va partir pour l'Italie.
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0: Zéro, c'est pas pour dire que c'est nul. Zéro comme point de départ. On repart à zéro. Benji et Fede sont prêts pour vivre une nouvelle aventure. Des disques de platine derrière eux, des tubes, des milliers d'ados fans du duo, mais aussi des étapes difficiles à traverser dans leur parcours artistique. Il y a eu pas mal de remises en question, une pause et puis des retrouvailles. Et là, ils ont envie de redonner vie à leur passion commune et de le faire selon les personnes qu'ils sont aujourd'hui. Il y a eu autrefois des non-dits entre eux, mais là, place au dialogue et chacun s'autorise le droit d'être vulnérable. Le tout est de ne plus se laisser broyer par le rythme effréné, l'épuisement, les attentes que demande la vie artistique, surtout quand on est adulé. Le single « Zero » est paru en début d'année. C'est une balade intense, intime, personnelle, qui exprime le besoin d'être vu tel qu'on est vraiment. On évite de mettre des filtres, il n'y a pas de fierté mal placée. On se met à nu, on oublie les certitudes. La chanson met l'accent sur la simplicité, sur l'émotion pure. Et parfois, il faut dire que ça demande du courage d'être simplement soi-même, sans chercher à plaire, sans attendre l'approbation constante des autres. Ma foi, d'être complètement imparfait. Et ça, aujourd'hui, Benji et Fed sont prêts à l'accepter et ça va sûrement apporter de belles nuances à leur prochain album. Découvrons déjà ce single « Zero ».
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Il mise sur l'authenticité et l'émotion pour toucher le cœur du public. Et ils ont démarré l'année en partageant ce nouveau single, Zero. Benji e Fede, dans Molto di più.

Un super réalisateur qui a mis sa patte sur les clips d'artistes comme Mylène Farmer, comme Lana Del Rey, Katy Perry. C'est Johan Lemoine qui a aussi son projet Woodkid, hein, qu'on écoutait à l'instant avec le titre I Love You. Et on va partir à Zurich pour écouter Celan en nouveauté, qui a déjà sorti depuis l'année passée deux mini-disques, hein, qui mêlent R&B, pop, électro, dream pop. Et c'est des chansons assez atmosphériques. Alors écoutons son nouveau single.

Box Died, nouveau titre de Céline, zurichoise. Et ben, il y aura des artistes suisses de toute région que vous pourrez entendre le 17 septembre. Ce sera la journée suisse de la musique. Donc, une journée musicale 100% helvétique. Et en plus de ça, on aura des artistes qui vont venir en direct de nos studios à Écublanc pour chanter un, deux, trois chansons, répondre aussi à quelques questions. Ça commencera à 9h et jusqu'à 17h. Ça va s'enchaîner. Hein. Il y aura entre autres Helvet, il y aura Ella Malherbe avec son nouveau projet solo, il y aura Polygon ou encore Blue Boy Express. On va certainement croiser quelques-uns là, dans notre échappée aujourd'hui. Mourir sur scène, ah ben voilà un sacré projet. Dalida, mais c'est remixé par Bon Entendeur.

0: She Will Be Loved, Maroon 5. Vous sentez cette présence là, tout autour de moi. Est-ce qu'il y a du monde ici dans le studio?
1: Oui.
0: Et je vous ai même pas demandé d'où vous venez. Venez voir par là, vous. Venez dire quelque chose au micro.
2: Bien volontiers.
0: Mais moi, alors,
2: je
0: viens
2: depuis, je suis invité par un ami.
0: Ok, donc, mais donc vous
2: même
0: visitez.
2: Je ne fais pas partie de cette bande, je suis un parasite qui visite. Mais j'ai adoré voir vos studios, parce que j'ai été quelquefois à la Sala et j'ai vu l'évolution qui est assez spectaculaire.
0: Ah, donc, ah oui, ça change. Hein.
2: Tout à fait, oui.
0: Vous savez, vous avez une belle
2: aussi,
0: voix.
2: J'imagine.
0: Oui, pour nous, ça change énormément.
2: Mais je ne vais pas chanter. Hein.
0: Non, vous avez une belle voix, vous pourriez faire de la radio. vous allez faire quelque chose.
2: Oui,
0: comment
2: oui,
0: vous vous appelez?
2: Guériguer, Willy.
0: Alors, Willy, vous allez nous annoncer la suite. Voyez ce qui est noté, là.
2: Oui, l'amour argent.
0: De
2: Pony.
0: Pony, qui
2: c'est
0: est
2: un chanteur ou une chanteuse suisse.
0: Bah, bravo. Mais vous avez tout dit. Il n'y a plus qu'à appuyer sur le petit bouton, là. Faites-le.
2: Avec plaisir.
0: Et voilà. Et voilà. C'est comme ça qu'on fait de la radio.
2: Merci.

0: L'amour argent par Pony.
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0: La Transurane demeure fermée dans les deux sens à la hauteur de Moutier Sud. Un accident s'est produit à cet endroit. Une déviation est en place par les voies d'entrée et de sortie de cette jonction. Et sur l'axe Genève-Aoste, comptez 45 minutes d'attente au péage français du tunnel du Mont-Blanc.

0: Sweet Dreams. Mais c'était cynique. Hein. C'était pas facile au moment d'écrire cette chanson. Leur tube de 1983, Eurythmics, c'est l'heure des informations.
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0: 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Il est midi.
2: Virginie Langeroc.
3: 10 jours après la fusillade d'Arreau qui a coûté la vie à une jeune femme de 22 ans, l'événement prend désormais une dimension politique. Dans les grands conseils en Argovie et à Fribourg, plusieurs interpellations ont été déposées hier. Et bien sûr, ce qui fait débat, et bien c'est l'autorisation et le contrôle des armes, puisque le tireur présumé, grâce à une autorisation exceptionnelle, détenait plusieurs armes, dont une Kalachnikov. Alors bien sûr, ça pose beaucoup de questions, Valentin Jordil.
4: Oui Virginie, depuis 2019, certaines armes à grande capacité de chargeurs sont en principe interdites, mais la loi prévoit des exceptions, notamment pour les tireurs sportifs et les collectionneurs, des exceptions accordées par les cantons. Dans le Jura où résidait le tireur présumé, plus de 1600 autorisations ont été délivrées depuis 2019, plus de 400 concernent des armes normalement interdites. Le Parti Socialiste Argovien demande donc un inventaire national des armes et veut limiter les autorisations pour les armes semi-automatiques particulièrement dangereuses. À Fribourg, deux députés écologistes veulent eux aussi des réponses. Ils demandent notamment si le canton de Fribourg connaît précisément les armes présentes sur son territoire, si les contrôles sont effectués dans la durée et si une arme peut être rapidement retirée lorsqu'une personne est considérée comme dangereuse.
3: Pas mal de questions encore. Merci beaucoup Valentin Jordil, notre correspondant en Suisse alémanique. Le Parlement va se prononcer sur la nouvelle forme juridique de l'entreprise d'armement REAG. Suite à un audit du contrôle fédéral des finances il y a 2 ans, il avait été décidé d'un changement de statut de l'entreprise après des soupçons d'irrégularité. Le Conseil fédéral a transmis au Parlement aujourd'hui un projet destiné à transformer RUAG en société anonyme de droit public, régie par une loi spéciale, ce qui signifie que l'entreprise passerait entièrement sous le contrôle de la Confédération, qui en sera l'unique actionnaire. Au Tessin, une explosion s'est produite ce matin à la centrale hydroélectrique de Ritom, à Piotta, en Léventine. Selon les premières informations rapportées par nos collègues de RSI, une partie de la structure se serait également effondrée. Plusieurs médias rapportent que les services de secours interviennent en force sur place. Pompiers, secouristes et la police cantonale tessinoise qui confirment qu'une intervention est en cours. Genève va-t-il baisser son impôt sur la fortune? C'est en tout cas le souhait d'une partie de la droite. Hier, la commission fiscale du Grand Conseil a voté pour baisser le taux d'imposition de 20%. Anouk Pernet, ce vote intervient une semaine tout juste avant la présentation d'un plan d'économie du canton.
5: Oui, alors précisons tout de suite que cette potentielle baisse d'impôt n'est pas pour l'année prochaine. Elle doit encore être votée par le Parlement genevois et la gauche promet déjà un référendum en cas de oui. Mais quand même, le timing interpelle. Pourquoi vouloir baisser les recettes fiscales alors que le canton doit serrer la ceinture pour l'année prochaine? Eh bien, pour la droite, c'est bien simple. Le canton n'aurait pas un problème de revenus, mais de dépenses. Donc, faire des économies n'est pas incompatible pour elle avec une baisse d'impôt sur la fortune. Une baisse nécessaire, selon le PLR, car à ses yeux, Genève taxe tellement les entrepreneurs qu'ils risquent de partir. Pour la gauche, ces arguments sont faux. La preuve, selon elle, le nombre de millionnaires ne cesse d'augmenter à Genève. La baisse d'impôts serait donc un autogol qui fragiliserait les prestations pour la population. Alors voilà l'éternel débat à Genève sur les baisses d'impôts. Sans aucun doute que cela va agiter les discussions autour du plan d'économie également.
3: Et nous les suivrons bien sûr. Merci Anouk Pernet en direct du bureau genevois. 12 pays ont annoncé hier leur souhait de cesser tout commerce avec les colonies israéliennes en Cisjordanie. Ils veulent interdire l'importation de produits fabriqués dans ces colonies. Dans un communiqué conjoint, la France, le Royaume-Uni, le Canada notamment le disent. C'est une façon de protester contre les violences commises par les colons israéliens envers les Palestiniens et protester aussi contre l'expansion des colonies. Clarisse Janton est docteur en architecture. Elle est aussi spécialiste des questions liées à la colonisation. Pour elle, cette annonce est un début, mais elle reste purement symbolique.
6: Ça reste symbolique parce que se pose la question de la faisabilité, en fait, d'une telle annonce. C'est-à-dire, comment est-ce que ça va passer concrètement? Comment est-ce que, du coup, on pourra savoir si les produits viennent de colonies israéliennes ou du reste du territoire? À voir dans les faits, en fait, comment ça va se passer et si ça aura aussi une incidence. D'autant plus que toutes les colonies ne font pas du commerce. Je pense que ça va principalement concerner les colonies qui se trouvent dans la vallée du Jourdain, qui sont des colonies agricoles. Après, par ailleurs, il y a aussi des zones commerciales et des zones industrielles en Cisjordanie qui sont donc israéliennes, qui peuvent être considérées comme de la colonisation illégale et qui, dans une moindre mesure, sont également concernées. À voir là encore ce qu'il en est et aussi si ça va impacter les entreprises occidentales qui ont en fait des usines dans ces colonies. Ça va bientôt faire 60 ans que cette colonisation avance et progresse et qu'il n'y a jamais eu réellement de sanctions auparavant. Tout ça aussi arrive assez tard et donne l'impression que tout le monde découvre l'ampleur de la colonisation alors qu'elle a commencé il y a 60 ans.
3: Clarisse Janton, interrogée par Pauline Rapa. L'interview en longueur est à écouter dans le 12-30. Et puis, sachez que l'Iran a lancé des missiles balistiques sur une base militaire en Jordanie, base utilisée par l'armée américaine. Téhéran a riposté en attaquant 10 navires. Depuis une semaine, la reprise des échanges de tirs entre l'Iran et les États-Unis provoque une nouvelle flambée des prix du pétrole. Le cours du Brent, référence du marché pétrolier, est repassé aujourd'hui au-dessus de la barre des 100 dollars pour la première fois depuis la fin du mois de juillet. Le temps ce matin, le ciel est très nuageux avec des pluies localement orageuses, notamment dans les Alpes. Cet après-midi, le temps restera nuageux dans les Préalpes et les Alpes avec des pluies intermittentes qui prendront fin dans la soirée. Températures en pleine, elles ne dépasseront pas les 18 à 21 degrés au meilleur de la journée.
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0: Si vous ne savez pas quoi faire aujourd'hui, vous pouvez toujours coller votre nez à la vitre et admirer toutes les nuances de gris. Gris nuage, gris ardoise, gris granit, gris béton. Tant que c'est pas gris souci ou gris ennui, hein, c'est joli de regarder la pluie. Encore plus quand la musique vient se mêler au paysage. Et puis, si rester devant la fenêtre ne vous séduit pas, on peut toujours mettre les voiles. C'est ça que vous voulez ? Bon, allez, zou, on part pour New York.

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1: J'en ai pas. Pourquoi j'oublie toujours qu'il doit dire encore ça? J'y arriverai un jour, c'est promis. J'en ai pas encore fini. Mais non, Grand Corps Malade va sortir son 9e album le 18 septembre. Et il y aura des duos sur cet album avec Mentissa, avec Stiletto, avec Cœur de Pirate. Et on entendra tout ça la semaine du 28 septembre parce qu'on vous offrira cet album de Grand Corps Malade, Voir la mer. Et je laisserai finir ces chansons. Oui, oui, oui, et oui. Avant ce cadeau-là, il y aura l'album de Sam Smith qu'on découvrira, celui de Shanna Spiro. Mais bon, on va déjà finir cette semaine où l'on découvre You Seem Pretty Sad for a Girl So In Love, qui est le nouveau disque d'Olivia Rodrigo. À gagner demain et après-demain à 10h30.

0: Le Valaisan nuit incolore se balade en ville assez houle avec Ocean from the Blue. Eh bien, cette semaine, c'est un Lausannois qui est au bureau des titres le matin à 9h15. Il va bientôt vernir son nouvel album. Il s'agit de Stéphane Bloch, qui sera également au menu d'Helvéticus dans 10 minutes à peu près. Mais tout de suite, on va vivre le dernier jour du disco avec Juliette Armanet.
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0: Elle joue les égocentriques, hein, avec ce titre Saint-Laurent, Marguerite Thiam.
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0: La Transuranne demeure fermée dans les deux sens. À la hauteur de Moutier Sud, un accident s'est produit à cet endroit. Une déviation est en place par les voies d'entrée et de sortie de cette jonction. Et sur l'axe Genève à Ostat, il faut compter 45 minutes d'attente au péage français du tunnel du Mont-Blanc.

Sensation. Il y a 3 ans, Adèle Castillon sortait son album Plaisir, Risque, Dépendance, un premier album solo après la séparation de Vidéo Club. Avec Vidéo Club, ça a été quoi? De 2018 à 2021, il y a eu l'album Euphorie qui était sorti. 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

0: 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On va s'intéresser à la scène suisse, il est midi et demi. On jette juste un coup d'œil sur les routes, il y a une info qui vient d'arriver.
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0: Prudence sur l'axe Vevey-Lausanne, on signale la présence d'objets sur la chaussée entre l'échangeur de la Croix et Belmont en direction de Lausanne.
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3: Aujourd'hui, direction Lausanne, puisqu'on parle de Stéphane Bloch.
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3: Stéphane Bloch, tout d'abord musicien de rue et autodidacte, il a suivi des études à l'école de jazz et de musique actuelle de Lausanne et il a publié plusieurs albums sous différents labels. Il écrit, il compose pour le théâtre, la danse, le cinéma et les chœurs traditionnels de sa région. Stéphane Bloch est un vrai couteau suisse de la musique et de l'art. Son dernier album est sorti il y a 5 ans, il s'appelait Poème de la veille et vendredi dernier, il nous a présenté son tout nouvel album. Écrit à Zurich, il s'appelle City 8047. Alors pourquoi ce numéro? Tout simplement parce qu'il a écrit et composé à Zurich ce nouvel album dans un quartier populaire côté ouest et le code postal c'était 8047. Toutes les chansons de l'album ont été enregistrées en guitare-voix en direct. Pour Stéphane Bloch, c'est très important qu'il n'y ait pas de modifications et que ce soit des instants captés, un moment précis pour ramener l'humain au centre de la musique. Et en écoutant cet album, on a presque l'impression qu'il est à côté de nous, dans le salon, et qu'il nous chante dans l'oreille. Ce nouvel album est sorti vendredi dernier, mais il nous avait déjà présenté le titre Ruine, le 19 juin.
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3: Sur cet album, on découvre plusieurs titres, comme par exemple Corneille.

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0: TikTok days are over, Florence and the Machine, et puis même Tissa, fais gaffe à toi. Qui est au premier plan en ce mois de septembre? Qui prend la lumière? C'est Cento, repéré par le radar de la RTS, et Edith Mathey nous le présente. Il y a eu une conversation, et elle nous partage cette conversation.
1: Radar.
2: Cento, ou Julianne de son vrai nom. Si vous le croisez dans la rue, vous verrez un type normal, celui qu'il dit, et vous serez peut-être étonné de savoir qu'il fait de la musique. Tout ce côté créatif qu'il développe avec Cento est très différent de sa formation initiale, un bachelor en sciences économiques. Il grandit dans le canton de Zurich, à Egg, d'une maman norvégienne avec qui il ne parle que norvégien, qu'il biberonne aux Beatles et aux Kings of Convenience, et d'un papa suisse qui aime les guitares. Julian est né le 8 février 2000, c'est donc un Verseau. Il a eu une phase où l'astrologie avait un peu de sens pour lui. Et selon lui, les Verseaux sont parfois considérés comme des gens pas très sympas, on vous laissera juger, mais surtout comme des gens qui peuvent développer des obsessions pour certains intérêts spécifiques.
3: Parfois, je suis très passionné par ce que je fais. J'ai beaucoup étudié le symbole du phénix, qui est le titre de mon EP.
2: Ces derniers mois, au moment d'enregistrer son album, Julian a passé des heures à surfer de page en page mythologique sur Wikipédia afin d'affiner le concept d'un projet qui naît, qui meurt et qui renaît de ses cendres. Cento, c'est le nom d'artiste que Julian a choisi pendant le confinement, le nom d'un bar dans lequel le Julian étudiant passait pas mal de temps. Et Cento, c'est un nom qui s'est avéré porter plusieurs significations.
3: Cento signifie « je sens », mais aussi « j'entends », et c'est ce que je veux faire avec ma musique.
2: À la base, Cento, c'était une version de Julian en plus cool, selon ses propres mots. Mais avec le temps, Cento n'a plus envie que ce soit un personnage. Une version plus proche du vrai Julian, plus authentique, voire plus vulnérable. Cento joue de plusieurs instruments et surtout est très inspiré par des producteurs comme Tom Misch, qu'il voit pour la première fois sur scène en 2019 au Montreux Jazz. Et c'est la révélation. Faire de la musique avec les sons qu'il aime en créant de A à Z tout un univers. C'est ce qu'on peut entendre sur le titre choisi par le projet Radar, Walk. Une chanson qu'il compose à la bibliothèque pendant qu'il révise son bachelor. La première phrase vient naturellement de la situation qu'est en train de vivre Julian. J'ai pas d'argent, j'ai pas de temps. Deux phrases qui lui viennent en tête, qu'il enregistre sur son téléphone dans ses notes audio avant de rentrer dans sa chambre et d'enregistrer

0: Free to Decide, les Cranberries. L'après-midi gentiment se dessine avec des rendez-vous tels que Suisse Attitude, Boom Boom qui nous emmènera en Norvège. Et les mots bleus seront ceux de Death Cab for Cutie. Tout ça d'ici 16h et puis c'est Tandem qui s'installera jusqu'au soir et vous sollicitera et vous fera jouer à 17h30. Encore quelques minutes d'échappée avec Chuma Chomiek suivi de Paolo Nutini.
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0: On a mis nos nouvelles chaussures pour gambader aux côtés de Paolo Nutini, New Shoes, les informations. Et puis vous serez avec Victoria Turian. Bel après-midi. 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Il est 13h.
1: Virginie Langeroc.
2: Au Tessin, deux personnes ont été grièvement blessées ce matin lors d'un accident qui est survenu à la centrale électrique de Ritom à Piotta. La police cantonale tessinoise, les pompiers et la Réga sont sur place. L'accident a également endommagé une partie du bâtiment. En plus de la police cantonale, les pompiers et les services de secours sont intervenus. Les circonstances de l'accident font l'objet d'une enquête. La police cantonale tessinoise annonce qu'elle communiquera sur le sujet ultérieurement. Dans le canton de Vaud, le président du centre, Giancarlo Sergi, est candidat pour l'élection au Conseil d'État. Ce sera en février prochain. Il est le seul centriste à avoir déposé sa candidature. Elle doit encore être validée par l'Assemblée des délégués. Il rappelle qu'après le départ du parti de Valérie Dittli, qui a créé son propre parti, la conseillère nationale Isabelle Chapuis avait la priorité, mais elle a préféré rester à Berne. Le président du centre Vaud se dit donc bien décidé à ne pas faire de la figuration et à conserver la place du centre au sein du gouvernement. Gouvernement vaudois. Giancarlo Sergi passera demain devant la commission d'éthique du parti et sa candidature sera donc entérinée la semaine prochaine par l'Assemblée des délégués. Cette escalade de nouveau entre l'Iran et les États-Unis. Plusieurs navires sont en feu dans la région du Golfe alors que l'Iran a pris pour cible une vingtaine de bateaux qui tentent d'emprunter le détroit d'Ormuz. C'est une réponse aux frappes américaines qui a revendiqué les États-Unis qui ont revendiqué la destruction de 5 pétroliers iraniens. Des attaques aussi contre des sites pétroliers ont eu lieu en Arabie Saoudite, cette fois de la part des Houthis du Yémen qui sont alignés sur Téhéran. Les Houthis ont revendiqué des attaques de drones et de missiles balistiques contre des installations notamment du géant pétrolier Aramco dans le sud de l'Arabie Saoudite, dans ce qu'ils ont qualifié d'opération d'envergure. Conséquence de toutes ces frappes, le baril de pétrole a franchi la barre des 100 dollars ce matin pour la première fois depuis plus d'un mois. En Serbie, le président Aleksandar Vučić a dissous ce matin le Parlement. Il s'agissait d'une demande de longue date du mouvement de manifestation anti-gouvernementale. Des élections anticipées seront ensuite organisées le 25 octobre. Au Royaume-Uni, le trafic aérien continue d'être perturbé depuis hier, provoquant de nombreux retards et annulations de vols. Une panne technique a affecté l'organisme chargé du contrôle aérien. Au total, plus de 1300 vols ont dû être annulés au Royaume-Uni. Le directeur du contrôle aérien écarte l'idée d'une cyberattaque et promet une enquête approfondie pour connaître les raisons de cette panne. Des dizaines de milliers de voyageurs ont en tout cas été affectés. Face à la crise du logement, l'Union européenne va dévoiler un plan pour soutenir les villes qui veulent limiter les locations de courte durée. Le prix des logements a en effet beaucoup augmenté récemment, depuis en tout cas 15 ans, dans l'Union européenne. Le logement n'est pas dans les prérogatives de l'Union européenne normalement, mais la présidente de la Commission européenne veut faire de cette crise sociale une priorité. Le festival du film de Zurich débutera fin septembre, le 24 septembre, et parmi les films suisses à l'affiche, celui de Mauro Müller sur le crash du vol 111 de Swiss Air en septembre 1998. Et comme chaque année, des stars du grand écran feront le déplacement, comme Julianne Moore, Naomi Watts ou encore Andy Garcia. Des nuages ce matin et quelques pluies. Cet après-midi également, des nuages et quelques pluies qui cesseront dans la soirée. Température en pleine comprise entre 18 et 21 degrés.
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0: Alors que les premières lueurs de l'après-midi s'installent tout doucement, comme dirait Bibi, la montre affiche déjà 13 heures et quelques poussières et c'est le moment parfait pour s'accorder une vraie pause, comme une parenthèse enchantée au milieu du tourbillon du quotidien. Laissez donc de côté le sérieux pour quelques instants. Bon, seulement quelques instants. Mais oui, on monte un petit peu le volume, on choisit une mélodie qui fait vibrer le cœur et on laisse la place aux éclats de rire. C'est fou comme une simple note de musique et un sourire partagé pourront instantanément réenchanter le reste de la journée. Bon, je mets la barre un peu haut, mais je vais me donner de la peine. C'est en tout cas une grande joie de vous retrouver cet après-midi. Et dans quelques instants, à 13h30, rendez-vous avec Louis Matouté, un jazzeux suisse attitude totale, extrêmement doué et qui va vous faire de bonheur. Oui, tout à fait. Bienvenue.

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1: C'est vrai que, après cette chanson Insomnie de Joseph Kamel, on a envie de réfléchir à toutes les choses qu'on pourrait raconter dans les chansons. C'est vrai ça? Si vous deviez faire une chanson, vous parleriez de quoi? Ben, forcément, d'amour. Hein, on pourrait dire que c'est une belle journée, comme nous l'annonçait tout à l'heure Mylène Farmer. Et puis on aura aussi envie de chanter les gens qu'on aime. Alors il y a eu Victoria, il y en a eu plusieurs. Les Kings nous offrent à l'instant, là, maintenant, précisément, Lola.

Je dois dire que je kiffe tout à fait la positive attitude de Soprano hein, lorsqu'il interprète « Quoi qu'il arrive, ça va aller ». Les Kings tout à l'heure pour se faire du bien avec Lola et ses Born Blue. Voici les Suisses de Kings Elliott.

C'est beau quand même, il assure. Tout est bien, la musique, les paroles, cette guitare quand même assez rock'n'roll. C'était Stephen Eicher, des hauts, des bas, Kings Elliot tout à l'heure. Et voici, juste avant de retrouver Louis Matouté dans Suisse Attitude, ESTL, une jeune femme auteure, compositrice, interprète française de 23 ans, avec ce titre « Te rencontrer encore ». 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
1: Suisse Attitude. Aujourd'hui, Suisse Attitude prend un peu large, direction l'Amérique latine, mais avec un départ tout près de chez nous, à Genève. C'est là qu'a grandi Louis Matoute, guitariste suisse, de père hondurien et de mère allemande. Chez lui, toutes les musiques se mélangent, depuis toujours. Il y a du jazz, du rock, les rythmes latinos, la samba, le Brésil, et tout ça se retrouve aujourd'hui dans une musique magnifique, extrêmement élégante, terriblement vivante. Avec son nouvel album Dolce Vita, Louis Matoute remonte aussi le fil de toute son histoire jusqu'au Honduras de son grand-père. Et derrière une grande idée du groove et beaucoup de soleil et beaucoup de joie, il parle finalement de choses très profondes et très intimes, les racines, l'exil. Est-ce que l'on garde d'un pays, d'une famille, de ceux qui étaient là avant? Sa guitare, elle ne cherche pas à en faire trop. C'est un excellentissime musicien. Elle raconte, elle dialogue, elle respire, il en fait à peu près ce qu'il veut. Une musique entre Genève et Tegucigalpa qui nous rappelle qu'on peut avoir des racines ici et des branches qui poussent très très loin. Voici l'Ensois de Chuva de Louis Matoute avec Gabi Hartmann. Aujourd'hui, poursuit sa attitude.

C'est quand même pas désagréable de pouvoir dire plus tard, dans quelques heures, vous savez quoi, moi j'ai passé l'après-midi avec Dua Lipa, oui, Dance the Night, et puis Louis Matoute tout à l'heure, et Gabby Hartmann, et puis Linda Ellis et Stress aussi, ouais, vous pourrez dire tout ça puisqu'ils arrivent là, maintenant,

Jessie G and P.O.B. avec le titre Price Tag, avec un message très clair hein, de cette chanson, un hymne reggae, pop, méga positif qui rappelle que, ben, une chose importante à se rappeler, que l'argent ne

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Toute l'intensité de la merveilleuse Shania Twain à l'instant, You're Still the One, et vraisemblablement tu le resteras pour toujours. Can you feel it? Et on revient juste après quelques informations. 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

0: 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Il est 14h.
1: Quentin Frey.
2: Au Tessin, deux personnes ont été grièvement blessées ce matin lors d'un accident survenu à la centrale électrique de Ritom à Piotta. Une partie du bâtiment a été endommagée dans l'accident et de la fumée se dégage de celui-ci. La police cantonale, les pompiers mais aussi la Rega sont sur place. Les circonstances de l'accident sont pour l'heure inconnues mais une enquête a été ouverte. Et puis à Genève, l'impact de la gratuité des transports publics pour les jeunes passés au crible. Deux études publiées hier par le département de la santé et des mobilités s'y intéressent. Depuis janvier 2025, l'abonnement cantonal est intégralement pris en charge pour les jeunes de 6 à 24 ans, domiciliés ou en formation à Genève. Pour les bénéficiaires non jeunes de l'AI et de l'AVS, le rabais est de 50%. Et selon les deux études chiffrées, la gratuité des TPG a un fort impact pour encourager les usagers à emprunter les transports publics. Le Parlement va se prononcer sur la nouvelle forme juridique de l'entreprise d'armement RUAG. Suite à un audit du contrôle fédéral des finances, il y a 2 ans, il avait été décidé d'un changement de statut de RUAG après des soupçons d'irrégularité. Le Conseil fédéral demande au Parlement de transformer l'entreprise en société anonyme de droit public régie par une loi spéciale, ce qui signifie que l'entreprise passerait entièrement sous le contrôle de la Confédération, qui en serait du coup l'unique actionnaire. Et le détroit d'Ormuz, toujours au cœur de l'escalade entre l'Iran et les États-Unis. Plusieurs navires sont en feu dans la région du Golfe. L'Iran a pris pour cible une vingtaine de bateaux tentant d'emprunter le passage stratégique d'Ormuz. Une réponse au bombardement américain, Washington qui a revendiqué la destruction de 5 pétroliers iraniens. Des attaques aussi contre des sites pétroliers en Arabie Saoudite. Cette fois-ci de la part des Houthis du Yémen alignés sur Téhéran. Les Houthis ont déjà revendiqué des attaques de drones et de missiles balistiques. Hier, des frappes contre des installation du géant pétrolier Aramco dans le sud de l'Arabie Saoudite. Et puis en Allemagne, Friedrich Merz dénonce l'extrême droite après la défaite de son parti face à l'AfD en Saxe-Anhalt. Le chancelier a accusé le parti d'extrême droite de promouvoir un nettoyage ethnique sous couvert de remigration. Lors d'un débat tendu au Bundestag, Friedrich Merz a critiqué les propositions de l'AfD, affirmant qu'elles mettaient en péril des secteurs clés comme l'artisanat ou les soins. Il a aussi minimisé le succès du parti, rappelant que 56% des électeurs n'ont pas voté pour eux. Et puis en Serbie, le président Aleksandar Vučić a dissous ce matin le Parlement. Une manœuvre qui intervient alors que les élections anticipées pointent à l'horizon, prévues le 25 octobre. Il s'agit d'une demande de longue date du mouvement de manifestation anti-gouvernementale. Et puis cette étude, la pollution aux microplastiques dans le lac Léman est largement sous-estimée. C'est ce que dit une étude de l'EPFL. Celle-ci montre que leur concentration pourrait être 650 fois plus élevée qu'imaginée. Via une nouvelle méthode qui se sert de l'intelligence artificielle, et des particules minuscules jusqu'à la taille d'une bactérie ont pu être détectées. Et il s'agirait seulement de la partie émergée de l'iceberg, selon Christelle Hassler, ancienne scientifique de l'EPFL. Certains échantillons dépassent les seuils de risque pour l'environnement. Les chercheurs avertissent que toute la chaîne alimentaire pourrait être exposée. Un temps encore nuageux en ce début d'après-midi, quelques précipitations localement orageuses dans les Alpes également. La pluie va gentiment se faire plus rare au cours de l'après-midi et même des éclaircies dans le Jura. Une météo toujours très nuageuse dans les Alpes et les Préalpes avec là aussi quelques gouttes intermittentes. Le temps devrait revenir au sec en Suisse romande dans la soirée, entre 18 et 21 degrés au meilleur de la journée.
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3: Hé, mais vous êtes toujours là! Excellent. C'est que le temps file à toute allure et... Mais j'ai même pas vu le temps passer. Ce fameux temps, le temps et rien d'autre. Passé 14 heures au compteur, c'est l'heure idéale pour bousculer encore un petit coup notre routine et y remettre une petite dose de bonne humeur, pourquoi pas, au programme de cette suite d'après-midi des rythmes qui vont vous entraîner pour vous faire danser loin ou dans votre tête, si vous ne pouvez pas en faire plus. Et puis, on va essayer d'amener aussi un peu de rire, parce que la vie est quand même bien plus jolie quand elle se vit en chanson et dans la joie, non? Franchement, vous ne trouvez pas? 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Ça.

Dernier souvenir du futur avec Adrien Gallo. Pomme et Ben Mazoué ont ouvert le nouveau bal de 7h à vos côtés avec le titre « J'attends ». Et puis, attendez le bon moment pour vous annoncer qu'on part en Norvège dans quelques instants grâce à Boom Boom et Emmanuel Binchedler. Ce sera à 14h30.

À l'origine, cette chanson Viens à Juan-les-Pins, c'est une chanson joyeuse, plutôt estivale, créée pour immortalisée par le chanteur Bob Azam en 1960, qui célébrait surtout l'insouciance des vacances sur la côte d'Azur. Voilà. Et ben, les deux musiciens de musique électronique, bon entendeur, ont décidé de la revisiter un tout petit coup. Oh, viens, viens à Juan-les-Pins, on l'a. Le soleil sur fond bleu, c'est tout ce qu'on vous souhaite pour cet après-midi à nos côtés, avec le temps et avec Robert Palmer qui était là tout à l'heure. Mercy, mercy me, blinded by the sun. On reste avec Arjay.

Jean-Jacques Goldman chantait les choses Blinded by the Sun tout à l'heure avec le suivi franco canado-suisse plutôt, Argyle tout à l'heure, et c'est Marine Kéméré qui s'installe pour la dérive avant que l'on retrouve la merveilleuse Emmanuelle Binchedler qui nous emmène en Norvège avec Boum Boum.

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1: Direction la Norvège aujourd'hui dans Boum Boum, un pays au calme qui peut être trompeur. Le parti du progrès grimpe dans les sondages et talonne les travaillistes qui sont au pouvoir. L'Europe, comme la Norvège, bascule lentement, gentiment et sûrement vers une droite un peu plus dure. Ça c'est pour l'ambiance politique actuellement en Norvège. Mais imaginons que vous arriviez maintenant à Oslo, la capitale, et que vous montiez dans un taxi, il y a fort à parier que vous tombiez sur une chanson de Sienna Spiro. Elle n'est pas du tout norvégienne, elle vient de Londres, mais elle rencontre actuellement un succès plus que massif dans toute l'Europe, et particulièrement en Norvège. Elle a 20 ans, elle est toute jeune, elle a été repérée sur TikTok, et on dirait qu'on n'entend plus qu'elle. Sur la pochette de son disque, elle choisit un parti pris assez fort. On la voit épaule nue, avec un brushing des années 60, une image très léchée, très vintage, dans des tons orangés. Elle veut se représenter et montrer d'elle une maturité qui sied parfaitement à sa voix, pas forcément à son jeune âge. La chanson qu'on a captée dans nos déambulations norvégiennes s'appelle « This is my house ». Elle est extraite de son premier album qui s'appelle Visitor. C'est une chanson qui parle d'un amour possessif. On construit quelque chose et en même temps des larmes coulent sur les fondations de cette construction.
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S'il devait y avoir un titre que l'on retiendrait pour pas déterminer pour mais c'est quoi le bon mot pour parler de ce que l'on ressent cet après-midi, c'est bien celui-là, Good Feelings avec Coldplay à l'instant. Tout à l'heure, nous étions avec Henri Salvador. Moi, je prends mon temps. Et puis, c'est les Suisses des Lovebugs qui s'installent avec le titre Miracle.

Isabelle Adjani, les courants d'air et le miracle tout à l'heure avec Love Bugs. On termine cette heure avec Gloria Gaynor, Marine et Ioa pour se faire plaisir. On se retrouve après quelques informations.

0: 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Il est 15h.
1: Quentin Frey.
2: Au Tessin, deux personnes ont été grièvement blessées ce matin lors d'un accident survenu à la centrale électrique de Ritom à Piotta. Une partie du bâtiment a été endommagée dans l'accident et de la fumée se dégage de celui-ci. La police cantonale, les pompiers mais aussi la Réga sont sur place. Et la fusillade d'Arreau relance le débat sur les armes. 10 jours après le drame, des interpellations ont été déposées dans les grands conseils argoviens et fribourgeois. Le tireur présumé détenait des armes, dont une Kalachnikov, grâce à une autorisation exceptionnelle. Depuis 2019, ces autorisations concernent plus de 1600 armes dans le Jura, dont 400 normalement interdites. Le PS argovien demande un inventaire national des armes. À Fribourg, les députés écologistes posent des questions sur le contrôle et le retrait des armes en cas de danger. Et une rencontre entre Vladimir Poutine, Donald Trump et Xi Jinping pourrait avoir lieu en novembre. Le Kremlin a confirmé que les présidents russes et américains ont évoqué cette possibilité lors d'un échange téléphonique aujourd'hui. Cette rencontre tripartite pourrait se faire dans le cadre du sommet de l'APEC prévu les 18 et 19 novembre à Shenzhen en Chine. Vladimir Poutine a déjà confirmé sa participation, mais la présence de son homologue américain reste à confirmer. Et en Allemagne, Friedrich Merz dénonce l'extrême droite après la défaite de son parti face à l'AfD en Saxe-Anhalt. Le chancelier a accusé le parti d'extrême droite de promouvoir un nettoyage ethnique sous couvert de remigration. Lors d'un débat tendu au Bundestag, Friedrich Merz a critiqué les propositions de l'AfD, affirmant qu'elles mettraient en péril des secteurs clés comme l'artisanat ou les soins. Et puis au Népal, une vaste opération de recherche de corps est en cours après la crue meurtrière de fin août. Des drones et des équipes de secours sont mobilisés le long de la rivière Bhotekoshi, alors que les recherches, elles, se poursuivent aussi dans les tunnels de centrales hydroélectriques. La catastrophe a tout détruit, les routes, les ponts et les habitations, laissant des milliers de personnes sans abri. Et selon l'ONG Save the Children, 540 enfants ont été séparés de leur famille. Et puis comme de nombreux autres pays, l'Espagne a connu son été le plus chaud jamais enregistré, du moins depuis le début des relevés en 1961. Avec une température moyenne de 24,5 degrés, l'été 2026 dépasse le précédent record de 2025, selon l'agence météorologique espagnole. Un record de 4 vagues de chaleur pour un total de 61 jours et plus de 5000 décès liés à la chaleur ont été recensés entre juin et août. Les incendies de forêt ont ravagé près de 296 000 hectares cette année, ce qui place l'Espagne en première ligne du changement climatique. Et puis la Norvège a rendu un dernier hommage au roi Harald V. Des milliers de personnes se sont réunies à Oslo pour les funérailles du monarque décédé le 28 août à 89 ans. Le prince William et Volodymyr Zelensky, entre autres dignitaires, étaient présents. Harald était monté sur le trône en 1991. Il était très populaire pour son ouverture et sa défense de la diversité. C'est désormais son fils Haakon VIII qui lui succède. Et puis un temps encore nuageux en ce début d'après-midi, quelques précipitations localement orageuses dans les Alpes également. La pluie va gentiment se faire plus rare au cours de l'après-midi et même des éclaircies dans le Jura. Une météo toujours très nuageuse dans les Alpes et les Préalpes par contre, avec là aussi quelques gouttes intermittentes. Le temps devrait revenir au sec et en Suisse romande dans la soirée. Il fera entre 18 et 21 degrés au meilleur de la journée.
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3: J'espère que votre après-midi se passe à merveille et que vous gardez le rythme près de 15h. Oui, on ressent parfois ce petit coup de barre de l'après-midi. Figurez-vous que j'ai un remède parfait pour vous. Imaginez un instant votre chanson préférée qui résonne en fond, un rire contagieux qui éclate sans prévenir et d'un coup tout devient plus léger. C'est exactement cette ambiance douce, vibrante, un brin joyeuse que on a envie de partager avec vous. Cet après-midi, on oublie le stress, on s'installe confortablement dans la bonne musique et la bonne humeur. Bienvenue à nouveau.

On reste à Renan avec Assiel et Louis Pekka. Chanson triste. Et c'est Alain Bachung qui a ouvert le bal avec sa petite entreprise, ma foi, rudement bien rodée.

Kenji Girac, évidemment. Diana Ross était là aussi, avec vous. I'm coming out. Oh là là, mais qu'est-ce que ça fait du bien. Et je crois que cette chanson aussi lui a fait rudement du bien lorsqu'elle est sortie.

Patrick Fiori, Toutes les peines, et la Suissesse merveilleuse Gioia Marlin tout à l'heure avec Two Lovers. Dans quelques instants, juste après l'excellentissime Back in the Night, c'est Karine Delphini qui vous emmène dans une histoire d'amour en chanson, bien évidemment.

0: Bleu. Karine Delphini.
1: On va parler du nouvel album du groupe Death Cab for Cutie. Ce groupe de rock indépendant américain s'est formé autour de Ben Gibbard en 1997. Ils en sont à leur 12e album, I Built You a Tower. Que se passe-t-il après une rupture, après un deuil? C'est le thème qui est au cœur de cet album. On refait le chemin en arrière. Qu'est-ce qui s'est passé pour en arriver là? Qu'est-ce que j'ai commis comme erreur? Quelle est ma part de responsabilité? Et puis maintenant, comment je vais continuer? Comment je vais faire? Le titre de l'album, Je t'ai construit une tour. Waouh, c'est un grand truc quoi, hein, qui donne l'impression de toucher le ciel. C'est super, mais quand ça s'effondre, c'est aussi spectaculaire. On est tous des constructeurs, on se crée des espaces où on se sent bien, on se sent à l'abri, protégé, et assez naturellement, on a envie d'y mettre aussi les personnes qu'on aime. Mais est-ce que l'autre se sent à son aise dans cette tour? Peut-être qu'une cabane dans les bois aurait été préférable. Bref, cet album est né après le divorce qu'a vécu le chanteur, une période difficile, déboussolante, pleine de remises en question. Il ne se pose pas en victime, hein. Il dit « il n'y a plus rien à accomplir en écrivant des chansons quand on se positionne dans la blessure, dans le ressentiment ». Il y a un mur qui s'est érigé entre eux deux et il a plutôt envie de comprendre comment ce mur s'est construit et a fini par complètement les séparer. L'album s'ouvre sur « Full of Stars ». C'est pas anodin, il commence par « demander pardon ». Pardon à l'autre, mais aussi pardon à lui-même. Ça sert à rien de rester enfermé dans la culpabilité. C'est évidemment triste hein, de voir les étoiles s'éteindre, s'éloigner de lui petit à petit. Tout à coup, c'est sombre, c'est vide. Mais il va quand même falloir continuer et si possible, faire briller de nouvelles étoiles quand le moment sera venu. Alors, on va écouter Death Cab for Cutie avec ce titre « Full of Stars ».

0: Stars. C'est extrait du nouvel album I Built You a Tower du groupe Death Cab for Cutie, qui parle de reconstruction après une rupture ou après un deuil. C'était les mots bleus du jour.
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en a toujours une que vous connaissez par cœur. Je crois que c'est celle-là. Victime de la mode avec MC Solar, avec le temps, jusqu'à 16h. Lila and the Warblers étaient là tout à l'heure pour Rosy Night et ils vous attendent après quelques informations. C'est notre duo de folie. Je ne sais pas si ça leur plairait. Marine Kaltenbacher, Philippe Martin seront là pour Tandem dans quelques instants.

Les Suisses de Civilian avec Nudes et Aline, la vie électrique. J'espère que tout se passe bien pour vous. Nous, on est tranquille, chill et on

0: 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Il est 16h. Quentin Frey.
1: Le Royaume-Uni défend ses sanctions contre les colonies israéliennes en Cisjordanie. Malgré les représailles d'Israël, comme la fermeture du consulat britannique à Jérusalem, le Premier ministre Andy Burnham appelle à faire preuve de leadership et à soutenir les plus faibles. Le chef de la diplomatie britannique, Ed Miliband, juge ces mesures israéliennes regrettables, mais assure que la coopération entre les deux pays se poursuivra. La France et le Canada suivent le Royaume-Uni, alors que 9 autres pays européens envisagent des restrictions similaires. Il dénonce l'intensification des violences et l'expansion de la colonisation israélienne en Cisjordanie. Et Israël n'envisage pas d'expulser les habitants de Gaza, une précision apportée par le ministre des Affaires étrangères, Gideon Saar, qui a déclaré que son pays ne contraindrait personne à partir, mais ne s'opposerait pas non plus à ceux qui veulent émigrer volontairement. Depuis octobre 2023, la guerre à Gaza a causé plus de 73 000 morts et 174 000 blessés côté palestinien, selon des chiffres jugés fiables par l'ONU. Et au Tessin, 2 personnes ont été grièvement blessées ce matin lors d'un accident survenu à la centrale électrique de Ritom à Piota. Une partie du bâtiment a été endommagée dans l'accident et de la fumée se dégage de celui-ci. La police cantonale, les pompiers mais aussi la Rega sont sur place. Les circonstances de l'accident sont pour l'heure inconnues mais une enquête a été ouverte. Zimmer Biomet envisage de supprimer jusqu'à 580 postes à Winterthur. L'entreprise américaine de dispositifs médicaux a lancé une procédure de consultation sans pour autant avoir pris de décision définitive. Ce projet s'inscrit dans une restructuration visant à simplifier la production et améliorer l'efficacité. Zimmer Biomet emploie 17 000 personnes dans le monde et a réalisé un chiffre d'affaires de passer 8 milliards de dollars en 2025. À Genève, l'impact de la gratuité des transports publics pour les jeunes passés au crible. 2 études publiées hier par le département de la santé et des mobilités s'y intéressent. Depuis janvier 2025, l'abonnement cantonal est intégralement pris en charge pour les jeunes de 6 à 24 ans domiciliés ou en formation à Genève. Pour les bénéficiaires non jeunes de l'AI et de l'AVS, le rabais est de 50%. Et selon les 2 études chiffrées, la gratuité des TPG a un fort impact pour encourager les usagers à emprunter les transports publics. Tous les Suisses auront bientôt accès à un Internet rapide. C'est en tout cas le souhait du Conseil fédéral qui propose un projet pour raccorder les zones les moins peuplées à des réseaux d'au moins 1 gigabit par seconde. Actuellement, 10% des logements et commerces ne bénéficient pas de ce type de connexion. Pour y remédier, jusqu'à 730 millions de francs de subventions sont prévus, financés à moitié par la Confédération. Les cantons et les communes seront aussi mis à contribution. Le programme doit encore être validé par le Parlement. Il pourrait commencer en 2029 pour une période de 8 ans. Et faute de financement, l'équipe cycliste féminine Nexetis disparaîtra à la fin de l'année. L'entraîneur de la formation suisse, Eddie Telzer, a confirmé ce jour le manque de sponsors et la fin du projet. Lancé en 2024, Nexetis comblait une lacune dans le cyclisme féminin suisse en servant de tremplin vers le haut niveau. Des talents comme Jasmine Lichti et Diana Galouori ont pu en profiter. La première va rejoindre la formation Canyon, alors que la seconde va intégrer la Movistar aux côtés de Marlène Reusser. Suisse Cycling cherche des solutions pour soutenir les autres coureuses, mais malheureusement pas à un niveau aussi élevé. Puis encore quelques nuages résiduels, mais passage à un temps plutôt ensoleillé sur le plateau El Jura. Des nuages encore dans les Alpes et les Préalpes avec quelques gouttes. Retour au sec dans la soirée, entre 18 et 21 degrés au meilleur de la journée.
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1: Ouais, c'est bien parti, ça déraille sur le début de la route, on est mal, hein. Non, mais je pense que non, on a redressé le guidon, c'est bon là.
2: Tout
1: ça
2: est
1: va
2: bon.
1: Tenir jusqu'à 19h.
2: Bonjour Sven Sack, bonjour à tous, bienvenue dans ce troisième tandem de la semaine. On est avec vous jusqu'à 19h et on a un joli programme à vous proposer.
1: Oui, alors un duel aujourd'hui, hein, mercredi, le jour du duel. On va revenir avec deux pointures phares des années 80. Alors je défendrai Prince et vous.
2: David Bowie tout à l'heure sur les coups de 16h45. On va parler cinéma également avec trois nouveautés. Ça, ce sera 16h30.
1: Notamment ce nouveau film en salle qui est une grosse production, Pressure. Quand la météo s'invite pendant la Deuxième Guerre mondiale. L'issue peut être fatale, on en parle tout à l'heure à 16h30. Et puis sinon, nous rejoignent sur le porte-bagages là derrière, parce qu'il y a du monde qui attend. On va tous faire un petit bout ensemble. Michel Berger, et puis là c'est Isia avec Sous les pavés, en route.

0: C'est bien d'avoir pu enfin la découvrir, cette chanson, 30 ans après. T'es resté dans les tiroirs lorsqu'il avait enregistré son album Beau Séjour aux États-Unis, Michel Berger. Et cette chanson, c'est Hymne à l'écologie. On la découvre enfin. Enfin, comme. Alors, ça, je vous dis ça, Marine, on en parlera un petit peu plus tard. Par rapport à Prince, j'ai découvert que Prince, il avait laissé dans dans sa maison, un coffre-fort, 10 000 chansons qu'il avait réalisées sur des bandes.
1: Et qu'ils ne sont jamais sortis.
0: Non, pas 10 000, 1000 chansons, c'est un peu trop 10 000, mais quand même, ils ne sont jamais sortis. Et on s'est rendu compte, lui seul avait le code, je vous expliquerai ça un petit peu plus tard, pour ouvrir le coffre-fort. Et finalement, on est allé quasiment à la dynamite et on a trouvé tout ça.
1: Ça, c'est assez incroyable. Pour la suite, alors c'est une chanteuse rock suisse qui était extrêmement populaire dans les années 2000 avec le groupe Core 22. Elle a connu un gros succès, elle est partie à Dubaï, aux États-Unis, elle s'est installée à Dubaï. Elle dit qu'elle a toujours été une nomade et là, elle est de retour avec un nouveau titre, c'est Sonia Heller avec Smile When It Rains.

0: Cette chanson, elle a connu un succès, un engouement incroyable, et ce, avant sa sortie officielle, on est en 1992, et puis il y a une radio en Floride qui s'est procurée la cassette pirate, en fait, de cette chanson, qui l'a diffusée en boucle sur la radio, et le public, les auditeurs se sont dit, mais c'est quoi ça, c'est génial. Et c'était vraiment plébiscité, et du coup, la maison disque a dû publier la chanson avant la date officielle.
1: Voilà. C'est dépêché de vite sortir Duran Duran.
0: Exactement, alors que cette maison disque n'était pas chaude pour financer le single, parce qu'elle disait oh ben, Duran Duran, c'est has-been, c'est fini, le public n'en veut plus. Il s'était bien trompé.
1: Et le public a contredit la maison de disque, c'est très bien. Ouais. Vous le savez, vous avez accès à notre WhatsApp au 076 401 22 77. Aujourd'hui, on vous pose une question. Qui est-ce que vous préférez entre Prince et David Bowie? Et surtout, quelle chanson est-ce que vous voulez entendre tout à l'heure à 18h30? Il faut voter maintenant dans notre match du mercredi et bien spécifier quelle chanson vous voulez entendre.
0: Absolument, vous votez. Et puis là, on va écouter. Qu'est-ce qu'on va écouter?
1: Le Valaisan s'étaille avec Petit Rêveur, un projet fait avec les Passiflores. Sorti il y a quelques années maintenant, on le découvre.

0: Après le Valaisan, c'était Clay and Friends, les Québécois, avec le titre About It. Et maintenant, on va parler cinéma.
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2: Si je vous dis, Marine, tout d'abord, alors les frères ennemis du rock, vous pensez...
0: Oasis ?
2: Exactement, pensez juste. Il y a un film alors à ne pas manquer pour les fans qui sort en salle aujourd'hui. Enfin, c'est pas vraiment un film au sens traditionnel du terme. C'est Don't Look Back in Anger. C'est le film qui officiel de leur tournée de reformation. Tournée qui a eu lieu l'année dernière, une tournée événement puisqu'après 15 ans de silence radio et de disputes par médias interposés, les frères Liam et Noel Gallagher avaient décidé de poser les armes. Et alors le réalisateur de ce film nous plonge dans les coulisses de ce petit miracle. On commence dans le noir d'un grand studio londonien pour les premières répétitions. Les deux, ils doivent s'apprivoiser à nouveau. C'est pas facile, réapprendre à se trouver ensemble dans une même pièce. Faut rappeler qu'ils étaient bouche cousue depuis 15 ans. Bref, c'est pas simple. Il y a de la nervosité dans l'air. Et puis, la magie opère via la tournée avec des plans visiblement à couper le souffle, notamment en format IMAX. Extrêmement immersif. Là aussi, visiblement, Don't Look Back in Anger. La première proposition pour ce mercredi. Voici la seconde. Deuxième film, c'est un road trip qui se passe en pleine nuit avec un film italien, Le Dernier pour la route. Le film nous emmène en Vénétie. C'est là que nous faisons la connaissance de Carlo Bianchi et Doriano, deux cinquantenaires qui sont totalement fauchés, ils vont pas très bien. Mais ils aiment boire, ils s'occupent comme ils peuvent. Leur passe-temps favori, alors c'est de traîner de bar en bar en répétant tout le temps, allez, juste un dernier pour la route. Mais alors, un soir... Ça vous rappelle,
0: ça me rappelle
2: tous les
0: beaucoup
2: soirs
0: de monde.
2: Non, pas vous. Mais un soir, leur longue dérive alcoolisée alors prend un virage inattendu. Au comptoir, ils vont croiser le chemin d'un jeune étudiant en architecture. Il est un peu triste, timide, le garçon un peu naïf peut-être aussi. Et ils décident de l'embarquer avec eux. Puis ensemble, ils vont passer la nuit ensemble. Et ils vont vivre pendant cette nuit des trucs insensés en se faisant passer par exemple pour de grands architectes auprès d'un riche comte, en s'incrustant au milieu d'une cérémonie de diplôme ou alors en assistant à des enterrements de vie de jeune fille. Une soirée complètement folle, donc qui va complètement changer la vision du jeune architecte sur le monde, sur l'amour aussi, puis sur son avenir. Et puis après ce film, donc Le Dernier pour la route, en voici un troisième. Un thriller, Pressure. Nous sommes en Angleterre, début juin 1944, à trois jours seulement du débarquement de Normandie. 350 000 hommes sont prêts à embarquer, des milliers de navires sont en position, l'Europe retient son souffle, mais l'opération géante va faire face à un ennemi totalement imprévisible, impossible à bombarder, c'est la météo. Le général Eisenhower, le patron suprême des forces alliées, et il veut coûte que coûte lancer l'assaut, sauf que le chef météorologue britannique, lui, il n'est pas d'accord. Il lui dit non, faites pas ça, malheureux, en somme. Hein. La météo ne va pas le permettre. Entre-temps, il a analysé ses cartes avec les outils rudimentaires de l'époque, ma foi, puis sa conclusion est sans appel. Il y a une tempête qui va s'abattre sur la Manche. Si les troupes partent le 5, c'est le massacre assuré. Imaginez la pression sur les épaules de ce pauvre scientifique. Marine, on découvre la bande-annonce, puis après vous nous direz sur quel choix votre film se porte.
0: C'est parti.
3: La météo peut nous anéantir. Colonel James Tagg, je viens prendre mon poste.
4: Le général Eisenhower va vous recevoir.
5: Le jour J verra la plus grande force d'invasion navale de tous les temps.
6: Churchill me dit que vous êtes le meilleur météorologue du pays. Et il me faut des prévisions.
3: Y a-t-il une date de fixée?
6: On débarque en France lundi 5 juin.
5: Vous avez 61 heures. De ce jour dépend le sort de la guerre et la vie de milliers de soldats.
3: Donnez-moi les données venant de toutes les stations météo. Tout ce qui est relevé, je veux qu'on me le donne. Il y a deux tempêtes de grande ampleur qui progressent en direction des côtes normandes.
5: En êtes-vous sûr et certain?
3: Je suis convaincu que les tempêtes vont arriver.
7: Réponse insuffisante. Si nous retardons le débarquement, nous perdrons cette guerre à coup sûr.
3: Si vous débarquez demain, vos troupes seront englouties par les flots.
8: Soldats, marins et aviateurs, Le monde entier a les yeux tournés vers vous.
4: Stagg va craquer sous la pression.
9: On y va ou on n'y va plus. Point final.
10: Les foudres de la nature sont réelles.
11: Il nous faut affronter les faits. Aussi effrayant puisse-t-il être.
12: Dites-moi, colonel, voulez-vous assumer seul la responsabilité d'avoir perdu la guerre ?
2: Alors, qu'est-ce que vous allez voir ?
0: Bah alors, ça a l'air très sympa, mais moi, je suis pas très film boum boum dans tous les
2: moi
0: sens. Donc, je dirais Don't Look Back in Anger avec l'histoire de Oasis, parce que j'adore Oasis.
2: Je pensais qu'on allait faire salle commune, alors moi, j'irais plutôt voir le deuxième.
0: Parfait.
2: Le dernier pour la route, parce que toutes ces choses magiques qu'on peut vivre en une nuit, visiblement c'est ça, avec une impro totale. Alors évidemment sans boire, parce que je pense qu'on peut vivre ça aussi sans prendre un petit coup pour la route.
0: Je pense que c'est possible.
2: Mais enfin voilà, une nuit magique à vivre dans ce film, visiblement le dernier pour la route. Et puis le choix aussi pour le film Don't Look Back in Anger pour la tournée d'Oasis.

0: s'appelle Akash, artiste suisse qui vit alors en partie en Suisse et puis sinon à Los Angeles. Spit It Out, le titre de sa chanson. Et puis juste avant, il y avait Sauver ma peau avec évidemment Brigitte. C'est l'heure du match.
1: Tandem, le match. Et aujourd'hui, on va parler de David Bowie. Alors, il s'appelle David Robert Jones. Il naît à Brixton en 1947. Et alors, très jeune, il découvre le saxophone, le jazz londonien. Il passe par plusieurs groupes. Il explore plein de styles musicaux. Puis, en 1966, David Robert Jones devient David Bowie. Et alors, David Bowie va très vite comprendre une chose. Pour exister, il ne suffit pas de faire de la musique. Il faut créer un univers. Alors, après plusieurs singles passés relativement inaperçu, David Bowie décroche enfin son premier grand succès en 1969 avec Space Oddity. 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

Space Oddity finit à la 5e place des charts britanniques. Et puis alors, on le découvre comme il est, c'est-à-dire fan de l'espace, de l'étrangeté, de l'ailleurs. Et puis en 1971, pour la première fois, un album qui est pensé comme un véritable ensemble. Il y a les guitares de Mick Ronson qui lient le tout. David Bowie, c'est une nouvelle dimension avec The Man Who Sold The World.

Après The Man Who Sold the World, il sort Hunky Dory. Puis en 1972, arrive Ziggy Stardust. C'était sur l'album The Rise and Fall of Ziggy Stardust and the Spiders from Mars. David Bowie devient une superstar internationale. C'est un moment décisif quand il sort cette chanson.

0: Le moment décisif, c'est quand il arrive à la télévision britannique. Ce sera le 6 juillet 1972. Il interprète cette chanson dans Top of the Pops. Et en quelques minutes, Ziggy entre dans l'imaginaire collectif. David Bowie a des cheveux flamboyants, des costumes, du maquillage, des plateformes qui bougent. Bowie ne joue plus seulement de la musique, il devient un spectacle. Peu après sort Aladdin Sane, puis encore Young Americans, quand David Bowie part pour les États-Unis. Et puis finalement, en 1977, David Bowie part à Berlin, et là, c'est un changement radical. Il enregistre tout d'abord L'eau, le premier volet de la fameuse trilogie berlinoise. Et puis en 77, ce titre qu'on écoute en ce moment même, Heroes, qui est une histoire d'amour autour du mur de Berlin portée par la guitare de Robert Fripp, avec toute une histoire de son manager qui trompait sa femme avec une des choristes. Enfin bref, c'est ça qui a inspiré Heroes de David Bowie. Maintenant, direction le Montreux Jazz Festival en 2002 pour une version live de son titre Ashes to Ashes.
1: Ah, j'adore ce titre.
0: Et on vient de l'entendre, ce morceau fait également revenir le personnage Major Tom de Space Oddity. Il en reparle dans Ashes to Ashes, un titre qui est sorti en 1980. Une année plus tard, une rencontre exceptionnelle avec Queen et ce morceau qui naît.

0: Le duo exceptionnel entre Queen et David Bowie. Puis une année plus tard, David Bowie change encore de dimension et continue à collaborer avec d'autres artistes. Produit par Nile Rodgers avec Stevie Ray Vaughan à la guitare, on découvre Let's Dance. Dans les autres événements marquants, David Bowie joue au Live Aid en 1985 où il va interpréter Heroes qu'on entendait quelques temps plus tôt. Et puis alors, il s'éteint deux jours après son 69e anniversaire, paisiblement, entouré de sa famille, et il laisse derrière lui une œuvre absolument gigantesque. Si vous voulez voter pour David Bowie, c'est maintenant au 076 401 22 77.
1: Il n'a jamais collaboré avec Prince. Jamais de duo, non?
0: Non.
1: Non.
0: Pas que je sache, du moins.
1: Non. C'est un concurrent, en tout cas aujourd'hui, hein, dans le match, puisque vous pouvez bien sûr aussi voter pour Prince. T'en feras une petite présentation dans une heure. Que le meilleur gagne. Et puis celui qui gagne entre ces deux artistes, on l'écoutera à 18h30.

Bossy. Betty Bossy, c'était pour les 70 ans de la fameuse marque de cuisine que Gigi Malua a créé cette chanson. Elle avait fait un rap sur Betty Bossy dans l'émission télévisée Sing My Own Song, très très connue sur SRF. Et Betty Bossy s'est dit, bah tiens, on va l'appeler pour nos 70 ans. C'est une femme forte qui pourrait écrire une très jolie chanson. C'est comme ça que ce titre est né.

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2: La Transjurane est fermée dans les deux sens à la hauteur de Moutier Sud. Un accident s'est produit à cet endroit. Une déviation est en place sur les voies d'entrée et de sortie de cette jonction. Et puis sinon, sur l'axe Genève-Lausanne, un accident provoque un bouchon entre Rolles et Morges-Ouest en direction de Lausanne. Un retard d'une heure est à prévoir sur ce tronçon. Pour ce qui est des autres perturbations pendulaires, le site rts.ch/trafic est à votre disposition.

0: Tout passe, mais entre-temps, on peut essayer d'exister et de vivre pleinement cette existence. Il y a des chansons comme ça qui nous permettent de nous sentir vivre. Peut-être celle-ci en fait partie. Signé Alain Chamfort en 2018, Exister.
1: 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La suite de Ton âme dans quelques instants avec un retour dans les années 80 et notre jeu. Pour l'instant, les infos, 17h.
2: Quentin Frey.
3: Au Tessin, deux ouvriers ont perdu la vie ce matin dans une explosion à l'ancienne centrale hydroélectrique de Ritom, près de Piotta. L'incident est survenu après un incendie signalé vers 9h30. Il a également causé d'importants dégâts matériels. Les causes de l'explosion restent inconnues. Le parquet tessinois a ouvert une enquête pour faire la lumière sur les circonstances de ce drame. Plus de la moitié des personnes ayant tenté de se suicider n'ont pas accès à un suivi spécialisé. Une lacune de taille pour Promotion Santé Suisse. La Fondation a pris la parole à l'occasion de la Journée mondiale de la prévention du suicide. Une plateforme nationale, la Swiss Suicide Prevention Toolbox, a été lancée. Elle propose des outils et des ressources pour les personnes concernées, leurs proches et les professionnels. Chaque jour, en Suisse, 3 personnes se suicident selon l'Office fédéral de la statistique. En cas de détresse, plusieurs numéros et sites sont disponibles, stopsuicide.ch/besoin d'aide ou alors par téléphone au 147 pour les jeunes, 143 pour les adultes et bien sûr le 144. Le Parlement va se prononcer sur la nouvelle forme juridique de l'entreprise d'armement RUAG. Suite à un audit du contrôle fédéral des finances il y a 2 ans, il avait été décidé d'un changement de statut de RUAG après des soupçons d'irrégularité. Le Conseil fédéral demande au Parlement de transformer l'entreprise en société anonyme de droit public régie par une loi spéciale, ce qui signifie que l'entreprise passerait entièrement sous le contrôle de la Confédération, qui en serait du coup l'unique actionnaire. Des attaques de drones russes ont fait 2 morts aujourd'hui à un poste frontière entre l'Ukraine et la Moldavie dans la région d'Odessa. 3 autres personnes ont été blessées et le passage fermé. Ces dernières semaines, Moscou cible particulièrement les postes frontières ukrainiens. C'est le 5e déjà qui est touché. En réponse, Kiev a mené des frappes sur des sites stratégiques russes, dont une base navale. Selon Moscou, cette attaque a fait 4 morts et 29 blessés. Puis le détroit d'Ormuz, toujours au cœur de l'escalade entre l'Iran et les États-Unis. Des navires pris pour cible dans le Golfe. Une agence maritime britannique a signalé plusieurs attaques aujourd'hui, notamment sur des pétroliers près de l'Irak et des Émirats arabes unis. L'Iran affirme avoir visé 20 navires, dont 2 américains, en représailles à des attaques américaines contre 5 tankers iraniens. Des incidents qui s'inscrivent dans un contexte de tension croissante autour du détroit d'Ormuz. Et puis le Royaume-Uni défend ses sanctions contre les colonies israéliennes en Cisjordanie. Malgré les représailles d'Israël, comme la fermeture du consulat britannique à Jérusalem, le Premier ministre britannique Andy Burnham appelle à faire preuve de leadership et à soutenir les plus faibles. La France et le Canada suivent le Royaume-Uni alors que 9 autres pays européens envisagent des restrictions similaires. Ils dénoncent l'intensification des violences et l'expansion de la colonisation en Cisjordanie. Et puis en Allemagne, Friedrich Merz dénonce l'extrême droite. Après la défaite de son parti face à l'AfD en Saxe-Anhalt, le chancelier a accusé le parti d'extrême droite de promouvoir un nettoyage ethnique sous couvert de remigration. Lors d'un débat tendu au Bundestag, Friedrich Merz a critiqué les propositions de l'AfD, affirmant qu'elles mettraient en péril des secteurs clés comme l'artisanat ou les soins. Il a aussi minimisé le succès du parti, rappelant que 56% des électeurs n'avaient pas voté pour eux. Et puis météo, encore quelques nuages résiduels, mais passage à un temps plutôt ensoleillé sur le plateau et le Jura. Des nuages encore dans les Alpes et les Préalpes avec quelques gouttes. Retour au sec en revanche dans la soirée, entre 18 et 21 degrés au meilleur de la journée.
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1: Tandem. C'est Otis Redding qui a écrit et enregistré cette chanson pour la toute première fois en 65. Voici la version d'Aretha Franklin, Respect.

0: Marine Kaltenbacher et Sven Sack.
1: Et vous, au 076 400 22 77. Alors, c'est une pluie de votes pour ce match aujourd'hui.
2: Oui.
1: David Bowie contre Prince. Alors, pour l'instant, c'est au coude à coude. Hein.
2: Moi, je dirais quand même que Prince a un peu l'avantage.
1: C'est vrai. Là, on a par exemple Manuela qui nous écrit depuis Verdun et qui nous dit « Coucou le joli tandem, je vote Prince. J'aimerais écouter un de ses plus beaux slows, la chanson Purple Rain. »
2: Ah oui, c'est, dans ce cas-là, ce serait bien. Si Prince gagne à 18h30, ce serait bien qu'on écoute celle-là. Enfin, peut-être que vous aurez d'autres propositions. Hein. Vous votez évidemment pour Bowie, vous votez pour Prince, que le meilleur gagne. On verra qui gagne à 18h30 et quelle chanson on écoute. Dans la suite, vous nous avez préparé un Walkman 80.
1: Oui, on va écouter Europe avec The Final Countdown, cette fameuse chanson de 1986, dans 10 minutes à peu près.
2: C'était le groupe préféré de mon frère à l'époque.
1: C'est vrai ?
2: Ouais, il avait des posters dans toute sa chambre. Ouais.
1: Nous, on avait l'album de Europe à la maison aussi.
2: Ah, aussi, ouais.
1: Quelle chanson !
2: Ouais.
1: On l'écoute dans quelques instants, après.
2: Ouais, après, ce groupe lucernois, Monomoshi, qui travaille généralement avec des vieilles bandes, ils aiment le son analogique. Ils ont sorti l'année dernière, je crois, un premier album. Le second... Et pour cet automne, et sur celui-ci, il y a cette chanson « Let the rain fall down on me », Monomoshi.

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0: C'est Julie Zanatti et Patrick Fiori qui avaient écrit, composé ce morceau pour Grégory Lemarchal, Le Lien, et Le Lien à présent indéfectible aux années 80.
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2: Et oui, aujourd'hui, retour en 1986, puisqu'on va parler de Europe et de ce titre, Sven. The Final Countdown. Alors, les paroles de cette chanson sont apocalyptiques et optimistes. En fait, elles décrivent un voyage dans l'espace direction Vénus. On abandonne la Terre et lorsqu'on a demandé à Joey Temsel, chanteur de Europe, pourquoi est-ce qu'il voulait aller sur Vénus et qu'est-ce qu'elle racontait cette chanson, il a expliqué « J'avais la démo sans voix et je la chantais en boucle. La musique était presque comme la bande originale d'un film, parlant de quitter la Terre, du fait qu'elle était épuisée et qu'un jour nous devrons probablement quitter cet endroit. » C'était une sorte de parole onirique, mais c'était le contexte dans lequel la chanson était écrite.
0: Mais il y avait un petit côté extraterrestre chez lui avec sa chevelure choucroute là.
2: Oui, c'est vrai. Hein ? Et même je sais pas si vous vous rappelez de la fourre de l'album.
0: Non.
2: C'était une immense. On voit la Terre et on voit le groupe Europe en train de s'envoler dans l'espace.
0: Ouais.
2: C'est très.
0: Oui, il y a quelque chose de céleste, hein,
2: quelque
0: d'aérien.
2: Quelque chose de très céleste.
0: Ouais, ouais, c'est vrai.
2: Et puis alors le riff de clavier emblématique, le doudoudoudou, il a été composé par Joe Temsey 5 ans avant l'enregistrement du morceau. Et c'était le pianiste du groupe, Michaeli, qui lui avait prêté son piano. Il l'a gardé sur une bande d'enregistrement pendant 5 ans. Puis après, il s'est dit « Ah, mais j'avais ça, il faudrait quand même qu'on le sorte à un moment donné. » Et ça a été sur The Final Countdown. Alors, l'un des premiers singles que Joey Temsel il a acheté, eh bien, c'était ça. Ground control to Major Tom. David Bowie. Et alors on le rappelle, cette chanson elle a été écrite juste avant le premier pas de l'homme sur la Lune en 1969 et ça a profondément marqué Temsel qui a fait il a eu une fascination pour l'exploration spatiale et il dit que les paroles de The Final Countdown elles ont été inspirées par cette chanson de David Bowie et par sa façon dont elle a pu éveiller son intérêt pour les voyages spatiaux.
0: C'était pas pour le placer là, non, pour le vote.
2: Si vous
0: Prince.
2: Voulez voter pour David Bowie, c'est au 076-422-77. Et nous, pendant ce temps, on redécouvre ensemble The Final Countdown. Voici Europe.

0: Michael Jackson avec Human Nature et puis juste avant Jean-Louis Aubert avec Marcel. 17h30 quasiment, on va jouer.
1: Et on va jouer ensemble au 0840 5 4 3 2 1 0. Top départ, c'est le moment de nous appeler pour tenter de remporter un des nombreux cadeaux dans la roulette à cadeaux RTS option musique.

0: Ça, c'est le radar de ce mois-ci. Woke, c'était Sento. Et c'est l'heure de jouer.
1: Et on accueille nos deux candidats. On est tout d'abord avec Marc. Bonjour Marc.
0: Marc, vous êtes là? Marc
2: oui,
0: est là.
2: Je suis là.
0: Oui.
1: Magnifique,
0: oui.
1: On vous entend, tout va bien. Comment ça va Marc?
2: Ça va très bien.
1: Et d'où est-ce que vous nous appelez?
2: De Verrier à Genève.
1: Magnifique. Et qu'est-ce que vous faites de beau dans la vie Marc?
2: Bah là, rien, parce que je suis en arrêt accident, je me suis coupé un doigt.
1: Ah mince, ah. Vous êtes menuisier ou quelque chose comme ça?
2: Marinade, oui, je me suis coupé au vendange avec le sécateur.
1: Oh. Aïe, aïe, aïe. Ouais. Bah alors, on espère que ça va vite aller mieux, et puis on espère que ça va vous distraire, ce moment de radio avec nous, Marc. En tout cas, on vous envoie plein de courage, et face à vous, on retrouve...
0: Face à vous, il y a Pierre-Alain. Bonjour Pierre-Alain.
3: Bonjour.
0: Ça va?
3: Oui, ça va bien.
0: Bon, la ville a l'air de rouler pour vous, non? J'ai l'impression,
3: oh oui, pas
0: à
3: trop
0: votre
3: mal.
0: Voix, comme ça. Vous êtes où? Vous habitez où, vous? C'est...
3: J'habite à Valorbe.
0: À Valorbe. Mmh.
3: Voilà, oui.
0: Valorbe qui n'a plus de secret pour vous. Vous connaissez les grottes par cœur, par exemple. Vous y allez encore de temps en temps. Vous vous égarez plus. C'est, hein, vous n'avez pas besoin de mettre des petits pains, des petits mites pains comme avec le petit pousset.
3: Non, les grottes, on connaît bien. Il y a aussi le musée du fer,
0: ouais.
3: Aussi. Mmh. Les forts de Valorbe aussi.
0: Ouais. Bien.
3: Voilà. Et puis, si on veut quitter un petit peu Valorbe, il y a le Mont d'Orzère où il y a les bisons.
0: Oui.
3: Voilà.
0: Mmh. Direction
3: la vallée de Joux.
0: Oui. Bah, vous avez bien défendu votre région.
3: Voilà.
0: C'est beaucoup.
1: Pierre-Alain, Marc, vous allez jouer au poème. C'est-à-dire que Sven Sack, face à moi, va vous lire les paroles de trois chansons sans chanter la mélodie. Donc, uniquement en vous basant sur le texte, vous devrez être le plus rapide et nous dire. Qui chante cette chanson? Pour ça, c'est très simple, vous criez tout d'abord votre prénom et ensuite le nom de l'artiste. Est-ce que c'est clair pour vous deux?
3: Oui, c'est clair.
0: On y va. 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
3: manque. Pierre-Alain.
1: Alors on a eu Marc en premier, vous dites?
2: Non, Jean-Jacques Goldman.
1: Et on vérifie.
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3: Oui.
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3: Oui.
1: Premier point pour Marc, félicitations. Pierre-Alain, rien n'est perdu, encore deux chansons
3: non.
1: À découvrir.
0: On y va. 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
3: Pierre-Alain.
1: Pierre-Alain.
3: Laurent Pagny.
1: Ah.
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1: Égalisation de Pierre-Alain. Tout va se jouer sur la dernière chanson.
0: C'est tendu, hein?
3: Oh oui.
0: Ouais, c'est sacrément tendu aujourd'hui. Attention, on y va. Tu sais, je suis pas prête à te voir grandir. C'est pas facile. Ça, c'était pas dans le texte. C'était moi qui rajoute. C'est pas facile.
1: Ah oui, bah alors, Sven, commencez par rajouter des paroles. C'est déjà assez compliqué comme ça.
0: Tu sais, je recommence. Je suis pas prête à te voir grandir. 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Oui
1: Marc?
2: Louane?
0: Ah
1: on vérifie.
0: Oui.
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3: Oui.
1: Et félicitations, c'est sur cette chanson.
3: Bravo,
1: que vous
3: Marc.
1: Remportez ce match, Marc.
0: Bon, Pierre-Alain, ce sera pour une autre prochaine fois, hein, on vous laisse.
3: Oui, il n'y a pas de problème.
1: Merci beaucoup d'avoir joué avec nous.
0: Et gardez votre bonne humeur.
3: Bonne soirée. Hein.
1: Bonne soirée. Alors Marc, vous allez faire tourner la roulette à cadeaux. C'est très simple. Quand vous voulez la lancer, vous nous dites « top ». Et quand vous voulez l'arrêter, vous nous dites « stop ».
2: D'accord, ce sera mon fils qui va faire le top et le stop.
1: Comment il s'appelle?
2: Théo.
1: Alors Théo, c'est à toi.
5: Stop.
0: Très bien.
5: Stop.
1: Stop. Alors, qu'est-ce que c'est? Qu'est-ce que c'est? C'est pas le cinéma, pas les entrées pour les festivals.
2: Ado.
1: C'est une cafetière italienne pour vous, Marc.
0: C'est pas mal. C'est pas la radio. Mais c'est bien.
2: C'est pas mal.
0: Ouais, bon, bah très bien, magnifique. Ah, moi j'aurais bien gagné la cafetière italienne alors à votre place.
2: Ah oui, j'adore le café.
0: Ah bah ça tombe bien alors, magnifique.
1: Théo, Marc, merci beaucoup d'avoir joué avec nous. Vous restez hors antenne, on va prendre toutes vos coordonnées et on vous souhaite une excellente soirée. Félicitations.
2: Merci.
0: À bientôt. Oh, il était chou. Allez, on repart avec Trio, la Dilafée.

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0: Papillon de nuit, France Gall, c'était sur l'album Babacar, sorti en 1987. Et attention, c'est l'heure de la deuxième partie du match.
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2: Et Marine, on le rappelle, vous défendez aujourd'hui David Bowie et je défends Prince. Alors, Prince est un petit génie. Hein. Il a seulement 7 ans quand il compose son premier morceau au piano. À seulement 19 ans, il signe son premier gros contrat avec une maison de disques. Et là, alors, il va poser d'entrée de jeu, hein, si jeune comme ça aussi, ses conditions. Il veut tout faire lui-même. C'est du coup sur son premier album qu'on va entendre tout plein d'instruments. Il va jouer absolument de tout. On parle de 27 instruments différents, guitare, batterie, synthé. Il est le seul maître à bord. En studio, une vraie pile électrique. Il ne dort que 2 à 3 heures par nuit. Il est capable de rester enfermé 48 heures d'affilée en cabine d'enregistrement. Oublions même de manger. Ses ingénieurs du son, ils n'en peuvent plus. Ils doivent se relayer par équipe pour tenir le rythme de travail complètement surhumain. Et puis, il y a aussi les excentricités pour Prince, par exemple, dans les années 90, en guerre ouverte contre sa maison de disques pour récupérer les droits de ses chansons, il décide de ne plus se faire appeler Prince. Il change son nom pour un symbole complètement imprononçable et s'embête un peu tout le monde. Et puis, un personnage, donc, je le disais, surprenant, jusqu'après sa mort, et je vous le disais un petit peu plus tôt en début d'émission, dans sa maison après sa mort, on retrouve un coffre-fort qu'il a fallu ouvrir à la perceuse parce que lui seul avait le code. Hein. Et à l'intérieur, on trouve des pistes d'enregistrement. Donc il a enregistré déjà des chansons, elles sont prêtes. Il y en a environ un millier. De quoi sortir un album par an pendant 100 ans. C'était un bourreau du travail. Et rien que pour ça, ben, tiens, ça vaut un petit vote hein, au 076 422 77. Allez, quelques chansons phares dans la discographie de Prince.

Avec ça, on est en 1978, le titre Soft on Wait. Alors ça, c'est on Wait, pardon, c'est son tout premier succès à une époque où il est extrêmement timide. Et sur ce titre, il se lâche avec des paroles assez provocantes. Son but, c'est d'attirer l'attention des radios et le pari est plutôt réussi.

1984, When Doves Cry, étonnant, parce que si on l'écoute, on se rend compte qu'il n'y a pas de ligne de basse sur ce morceau. Pour une chanson pop-funk, c'est plutôt surprenant, c'est étrange et c'est un pari risqué pour Prince à l'époque. Il a retiré en fait la basse, visiblement la basse au dernier moment, trouvant que le morceau sonnait de manière un peu plus brute, magique, sans cette basse.

0: Je ne demande pas si c'est sa chanson la plus célèbre.
1: Hein? Alors, je pense que oui, bien sûr.
0: Et pour l'anecdote, il avait proposé la mélodie de ce titre à d'abord la chanteuse Stevie Nicks du groupe Fleetwood Mac pour qu'elle écrive les paroles, mais elle a refusé parce qu'elle s'est sentie complètement intimidée par la musique qui semblait la dépasser. Elle se sentait toute petite, elle a dit non, je peux pas, c'est trop pour moi.

0: Ça, c'est à la fin des années 80, c'était sur la BO de Batman. Alors, est-ce que ça vous a donné l'envie de voter pour lui, pour Prince, ou alors vous restez d'avis que Bowie, c'est à lui que doit revenir le vote? Ben, vous pouvez nous le dire, hein, et tout à l'heure à 18h30, on écoutera l'un des deux, celui qui aura obtenu le plus de suffrages. Le numéro, c'est le
1: 076-401-2277. Qui de David Bowie ou de Prince va remporter ce match? C'est vous qui décidez pour la suite. Tommaso Paradiso avec Agitare Coca-Cola. Et après, ce sera Diams, la boulotte.

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2: La Transuranne demeure fermée dans les deux sens à la hauteur de Moutier-Sud. Un accident s'est produit à cet endroit. Une déviation est en place par les voies d'entrée et de sortie de cette jonction. Toujours sur la Transuranne, le tunnel de Gretterie est fermé dans les deux sens en raison d'un accident. Et sur l'axe Genève-Lausanne, un accident provoque toujours un bouchon entre Gland et Morges-Ouest en direction de Lausanne. Un retard d'une heure est à prévoir sur ce tronçon. Et l'inforoute en continue, c'est aussi sur notre site rts.ch/trafic.

0: Ouais, grosse.
1: En 2006, Diams sort son album Dans ma bulle, tout premier album produit par Skred, Skred qui deviendra plus tard le beatmaker de Orelsan. Et sur cet album, on retrouve le très fameux La Boulette que tout le monde chantait dans les cours d'école fin des années 2000.
2: Ouais, moi pas, mais j'étais plus à l'école en même temps.
1: Bah alors, à Villeneuve, tout le monde chantait ça.
2: Ah oui, en fait, très bien. Vous pouvez nous chanter au téléphone si vous voulez du David Bowie ou du Prince, en tout cas nous laisser un vote en faveur de l'un ou l'autre de ces artistes. C'est le duel aujourd'hui. Visiblement c'est Prince qui continue de l'emporter, mais pas beaucoup. Hein. Les jeux ne sont pas, les carottes sont pas cuites encore. Vous pouvez changer la donne par WhatsApp.
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1: Les informations, il est 18h.
4: Quentin Fray.
5: Valérie Dietlis sous le coup d'une nouvelle dénonciation pénale. Cette fois-ci, c'est son ancien parti, le Centre-Vaux, qui dit vouloir déposer une plainte demain. Une dénonciation liée à un compte bancaire de la section Lavaux-Euro du Centre-Vaux. La conseillère d'État accusée d'avoir tenté de fermer un sous-compte contenant 22 000 francs pour transférer les fonds. Valérie Dietlis, qui disposait d'une procuration, réfute ces accusations. Le compte a été bloqué, la procuration retirée. Mais la ministre réclame toujours l'argent, même si le parti s'y oppose. Et puis au Tessin, les deux ouvriers grièvement blessés ce matin sont décédés. Une explosion d'origine inconnue s'est produite à l'ancienne centrale hydroélectrique de Ritom, près de Piota. L'incident est survenu après un incendie signalé vers 9h30 et a également causé d'importants dégâts matériels. Le parquet tessinois a ouvert une enquête pour faire la lumière sur les circonstances de ce drame. Zimmer Biomet envisage de supprimer jusqu'à 580 postes à Winterthur. L'entreprise américaine de dispositifs médicaux a lancé une procédure de consultation sans pour autant avoir pris de décision définitive. Ce projet s'inscrit dans une restructuration visant à simplifier la production et améliorer l'efficacité. Zimmer Biomet emploie 17 000 personnes dans le monde et a réalisé un chiffre d'affaires de passer 8 milliards de dollars en 2025. À Genève, l'interdiction totale des feux en zone forestière est levée et malgré la météo et les récentes précipitations, le canton rappelle que la vigilance reste de mise et les règles usuelles de prudence doivent être observées. En revanche, les feux restent interdits dans les sites forestiers et protégés et à moins de 10 mètres des lisières. Les barbecues avec un feu au sol ne sont toujours pas autorisés. Au Moyen-Orient, le détroit d'Ormuz toujours au cœur de l'escalade entre l'Iran et les États-Unis. Des navires pris pour cible dans le Golfe. Une agence maritime britannique a signalé aujourd'hui plusieurs attaques, notamment sur des pétroliers près de l'Irak et des Émirats arabes unis. L'Iran affirme avoir visé 20 navires, dont 2 américains, en représailles à des attaques américaines contre 5 tankers iraniens. Des incidents qui s'inscrivent dans un contexte de tensions croissantes autour du détroit d'Ormuz. Et puis Israël n'envisage pas d'expulser les habitants de Gaza, une précision apportée par le ministre des Affaires étrangères, Gideon Saar, qui a déclaré que son pays ne contraindrait personne à partir, mais ne s'opposera pas non plus à ceux qui veulent émigrer volontairement. Depuis octobre 2023, la guerre à Gaza a causé plus de 73 000 morts et 174 000 blessés côté palestinien, selon des chiffres jugés fiables par l'ONU. Et en cyclisme, Matthew Brennan qui s'impose au sprint sur la 17e étape de la Vuelta entre Dos Hermanas et Séville. À 21 ans, le Britannique signe sa 5e victoire sur ce Tour d'Espagne. Enric Mas, l'Espagnol, conserve le maillot rouge avant le contre-la-montre de 32 km prévu demain. Et puis en Suisse, cette fois-ci, faute de financement, l'équipe cycliste féminine Nexetis disparaîtra à la fin de l'année. L'entraîneur de la formation helvétique, Edith Elzer, a confirmé ce jour le manque de sponsors et la fin du projet. Lancé en 2024, Nexetis comblait une lacune dans le cyclisme féminin suisse en servant de tremplin vers le haut niveau. Des talents comme Yasmin Lichti et Gianna Galluri ont pu en profiter. La première va rejoindre la formation Canyon alors que la seconde va intégrer la Movistar aux côtés de Marlène Reusser. Puis encore quelques nuages résiduels avec un passage à un temps plutôt ensoleillé sur le plateau et le Jura. Des nuages encore dans les Alpes et les Préalpes. Retour au sec dans la soirée. Il va faire au meilleur de la journée 21 degrés.
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1: Tandem.
2: Vous êtes fatigué, vous arrivez en fin de journée, cette chanson va vous permettre de retrouver un peu d'énergie, vous donner peut-être l'envie de danser. C'est très vite devenu numéro 1 au Royaume-Uni, son pays d'origine, Array. Voici sa chanson « Where's My Husband ?»

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1: Et vous, et la remontada de David Bowie.
2: Oui, c'est vrai, je dois le dire, je dois l'avouer. C'est vrai que Prince l'emportait l'emportait jusqu'à aux alentours de 17h50. Et alors, j'ai fait pourtant ma présentation sur Prince. Normalement, c'est Prince qui aurait dû avoir des suffrages après ce que j'ai dit, mais non, c'est tout le contraire qui s'est passé, c'est Bowie.
1: Alors, on a Laurence qui nous dit « Bonjour Marine et Sven, je vote pour David Bowie, j'aime toutes ses chansons. Prince est aussi très bien, belle fin de journée. Oui. » On a Bouillon qui nous dit « Bowie sans hésitation avec Heroes » et puis Cosette « Bonjour, je vote pour David Bowie 100 fois en tout cas. »
2: Bon, ben, si vous voulez encore apporter des voix pour Prince, je ne vais pas refaire la présentation, je l'ai fait tout à l'heure, mais le cœur y est. Vous manifestez au 076 401 22 77. Vous allez nous parler d'une nouveauté dans un instant, dans quelques minutes.
1: Aciel et Luigi Pekka, on en parle dans quelques minutes. Après, Été avec toi, Adèle Castillon. Et les voix que vous entendez à la fin de cette chanson ont été enregistrées à Balélec, à Lausanne.

0: Vani qui reprend en standard la bossa nova brésilienne datée des années 60. Ce n'est que de l'eau et ce n'est qu'une nouveauté. Mais oui, c'est un peu plus que juste une nouveauté quelque part. Non, dans le cœur des gens, quand on présente une nouveauté, ça peut être plus que juste de dire bah tiens, ça c'est une nouveauté.
1: C'est plus qu'une nouveauté puisqu'aujourd'hui on parle de Haciel. Il vient de Renan. C'est le phénomène de cette année. On l'a découvert il y a quelques temps maintenant avec les Tataki Awards. Il les a remportés. Aujourd'hui, il a plus d'un million d'auditeurs mensuels sur les plateformes de streaming. On l'avait découvert avec Soleil, mais aussi sur RTS Option Musique. C'était notre artiste radar avec J'attends au Carrefour Market.

0: Le 14 août dernier, il a sorti un nouvel EP qui s'appelle Vitrine. Et puis alors, il enchaîne les collaborations avec des artistes, notamment avec Luigi Pekka, ancien membre de Columbine. Et pour tourner le clip de cette chanson qu'ils ont écrit ensemble qui s'appelle Chanson Triste, ils ont choisi les paysages suisses. Luigi Pekka allait jouer au Docks à Lausanne et donc ils ont profité de ce moment pour tourner tout ça dans les magnifiques paysages suisses avec le lac, les montagnes et tout ce qui s'ensuit. La chanson s'appelle Chanson Triste et c'est un morceau qui porte plutôt bien son nom puisqu'on y parle de chagrin, de souvenirs, de ces moments où on essaie d'avancer alors qu'une partie de nous est encore bloquée dans le passé. Voici la troisième nouveauté de cette semaine, À Ciel, Luigi Pekka, Chanson Triste.
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0: Pour ce titre, il s'était servi d'une ligne de basse d'un morceau de Barry White, un titre écrit assez rapidement, en 15 minutes seulement, visiblement, nous dit Robbie Williams à propos de cette chanson, Rock DJ. Et puis, alors, il y a le clip aussi qui avait fait beaucoup parler, puisqu'il avait été censuré, le clip, dans de nombreux pays, en raison d'un striptease. Vous l'avez vu, le clip vidéo ?
1: Oui, je l'ai vu. Ouais.
0: Ouais, c'est ça, il termine en squelette, hein, je crois, c'est ça. Ouais. Mais voilà, et à contrario, ça lui a plutôt ça a servi sa cause, puisque le clip est devenu très célèbre. Il a obtenu un MTV Video Award, je crois.
1: Joli, ça. Ouais. Alors, le match bat son plein sur le WhatsApp. Il vous reste encore quelques minutes, mais on a Patricia qui nous dit « C'est un choix impossible. C'est comme choisir la team raclette ou fondue. Ces deux immenses artistes, David Bowie et Prince. » Elle dit que ses louloutes ne peuvent pas choisir non plus, alors elle départage et elle vote pour David Bowie.
0: Ah bah voilà, bah c'est bien pour vous. Hein, vous allez visiblement, la victoire s'approche de vous, Marine.
1: Mais on a David qui nous dit droit derrière, coucou tandem, ma voix va pour Prince, histoire de resserrer un peu le match, bonne soirée.
0: Ah, ça me donne un peu d'espoir encore.
1: Nicole qui vote pour Prince aussi, et puis Omar qui nous dit la chanson Purple Rain est magnifique, je vote Prince.
0: Ah bah voilà, les carottes ne sont pas cuites pour moi. Hein. Quelques minutes encore pour voter, il est 18h26 et puis on écoutera le grand vainqueur d'ici quelques notes de musique.
1: Vianney qui est sorti de sa cabane, qu'il a construite de ses propres mains. Il a sorti un nouveau single qui s'appelle D'or et d'étain, c'est sorti le 28 août. Mais là, retour à ses débuts avec Pala.

0: Frederick Coleman Jones, les trois ont eu des vies différentes, mais il y a un dénominateur commun, les trois sont tombés un jour ou l'autre amoureux du rock'n'roll. 1, 2, 3 et 1, 2, 3, 4. 18h35, le résultat du match.
1: Tandem, le match.
2: Et ça a été extrêmement serré, on a même Rachel qui vient de nous écrire « Bonsoir le duo, je donne un coup de pouce à David Bowie avec Space Oddity, merci et bonne soirée
0: ». Alors.
2: Mais après avoir compté et recompté les votes, Prince qui gagne avec Purple Rain. Félicitations Sven.
0: Mais merci beaucoup.
2: Deux semaines de suite.
0: Mais écoutez,
2: qu'est-ce qui se passe?
0: Il y a un retournement de situation depuis deux semaines. Je ne sais pas ce qui se passe. Vous pensez que je suis plus convaincant dans ma présentation? Non, ce n'est pas ça. Parce qu'on a vu que c'était l'effet inverse qui s'est produit tout à l'heure à 17h45. J'ai présenté, j'ai fait l'éloge de Prince. Et après, en rafale, il y a eu des votes pour Bowie. Donc, ce n'est pas ça. Je ne sais pas.
2: C'est donc pour vous. Merci d'avoir voté sur le WhatsApp d'RTS Option Musique au 076 422 77. Le plus de votes l'emporte. Voici Prince Purple Rain sur RTS Option Musique.

0: sur une base de Cool and the Gang, Clara Luciani dansant tant qu'on est vivant. Elle faisait l'objet du match la semaine dernière face à Julien Doré. Et alors on se réjouit. J'ai un petit tapis, il part pas. Je vais parler. Attendez, j'appuie ici. Ah, mais il part toujours pas.
1: Bah, il a pas l'air de partir, mais c'est pas grave, Sven. Pour vous dire
0: bon,
1: que
0: alors,
1: la
0: non,
1: suite.
0: Je voulais dire encore, j'avais encore une info à donner par rapport à Clara Luciani. On va pouvoir l'entendre sur le prochain album de Pierre Demar qui sort à la fin du mois, hein, puisqu'il y a une collaboration entre les deux artistes sur ce nouvel album.
1: Et la suite, c'est avec Somber. C'était la révélation de l'année dernière. Il a sorti un tout nouveau single qui s'appelle My Body Isn't Ready, où il parle de l'insécurité persistante liée à son image corporelle. On le découvre maintenant.
0: Et là, ça marche.
1: Bah, tant mieux, sinon on serait dans la mouise.
0: Sacrément, hein. Oh, j'ai transpiré quelques secondes, hein. Mais ça va mieux.

0: Passer ma route, Maxime le forestier, en parlant de route, la voici.
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3: Avec la Transjurane qui demeure fermée dans les deux sens à la hauteur de Moutier Sud, d'un accident s'est produit à cet endroit. Une déviation est en place par les voies d'entrée et de sortie de cette jonction. Et puis sur l'axe Genève-Lausanne, les véhicules accidentés ont été dégagés, mais un bouchon s'étend toujours entre Gland et Morges-Ouest en direction de Lausanne. Pour tout complément d'information, le site rts.ch/trafic est à votre disposition.
0: Ainsi s'achève ce troisième tandem de la semaine. On se retrouve demain et vendredi avec Philippe Martin et moi-même, Sven. On se revoit la semaine prochaine.
3: Mais avec plaisir pour un autre match. Hein. On n'a pas encore décidé quels seront les artistes qui vont se mesurer l'un à l'autre, mais on va cogiter.
0: Et vous avez le vent en poupe en ce moment avec les matchs.
3: Écoutez, je sens qu'on va surfer sur la vague et qu'on peut annoncer d'ores et déjà une victoire pour la semaine prochaine.
0: Calmez-vous quand même. On vous souhaite

0: un excès de confiance quand même, oui.
1: Soirée, la suite c'est avec Joe Herba et sa salade de fruits. Et puis Pascal Chouvel part de l'hôtel. Et nous on se retrouve demain.
0: À bientôt.
1: À bientôt.

0: ce petit lustin qui prend Alice sous son aile, enfin sous son gros bonnet, on dira. Alice Lutin.
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0: Une belle soirée à vous avec Joe Herba après les infos de 19h. Les infos 19h.
2: Vincent Stecklin.
3: Les deux travailleurs grièvement blessés lors d'une explosion survenue ce matin dans une centrale hydroélectrique de Ritom à Piota au Tessin sont décédés, indique la police cantonale, qui parle d'un accident. L'explosion a provoqué l'intervention de la police, des pompiers et de secouristes. Elle a causé d'importants dégâts à la structure du bâtiment. Les causes et les circonstances précises de l'accident sont l'objet d'une enquête. La conseillère d'État vaudoise Valérie Dietli est de nouveau visée par une dénonciation pénale. Cette fois, c'est le Centre Vaud qui annonce vouloir en déposer une ce jeudi, en lien avec un compte bancaire de la section Lavaux-Rhône du Parti centriste. Le président du Centre Vaud, Giancarlo Sergi, a confirmé cette information révélée par le Blick Romandie. La procédure concerne un sous-compte de la section Lavaux-Rhône à la BCV créée en 2025 pour financer la campagne de l'actuel ministre de l'Agriculture et du Numérique pour un nouveau mandat au gouvernement cantonal. Le centre soupçonne Valérie Dietli d'avoir tenté de fermer ce compte bancaire contenant 22 000 francs il y a quelques jours et de vouloir transférer l'argent. La ministre qui dispose d'une procuration individuelle pour ce sous-compte avait aussitôt réfuté ces accusations mais réclame toujours l'argent. Deux associations de défense des animaux ont porté plainte contre les responsables de l'association d'éleveurs de porcs Swissport pour maltraitance présumée d'animaux. Elles dénoncent les transports de plusieurs heures de porcelets suisses vers un abattoir au sud de l'Allemagne. Selon un article publié par les journaux de TAM Média, environ 900 porcelets suisses sont transportés chaque semaine vers Stuttgart où ils sont abattus. Le transport dure jusqu'à 10 heures, dénoncent les organisations de défense des droits des animaux. Selon ces organisations, ce long trajet aurait toutefois pu être évité. D'après les recherches menées par la radio alémanique SRF, l'abattoir de Zurich disposerait de capacités nécessaires pour procéder à ces abattages, mais il n'aurait pas été sollicité. Une Grecque de 54 ans a donné naissance à un bébé issu d'un embryon congelé depuis 22 ans grâce à une procédure de fécondation in vitro, annonce son médecin sur Facebook. En 2004, après un transfert d'embryon de la même série, elle avait donné naissance à un garçon en parfaite santé dès la première tentative. Mais en octobre 2025, son fils est mort dans un accident de la route à l'âge de 21 ans. Elle a donné naissance aujourd'hui à une petite fille. La maman est âgée de 54 ans, soit l'âge maximal autorisé en Grèce pour recourir à la fécondation in vitro. Le baril de Brent a dépassé ce mercredi les 100 dollars pour la première fois depuis juillet et le gaz européen est au plus haut depuis début 2023 après de nouvelles frappes aussi bien américaines qu'iraniennes qui ont ciblé des pétroliers au Moyen-Orient. En football, le FC Bâle se sépare déjà de Stefan Lichtsteiner. Le Lucernois n'est plus l'entraîneur de l'équipe. L'ancien capitaine de l'équipe de Suisse n'avait été engagé qu'à la fin du mois de janvier pour succéder à Ludovic Magnin. En attendant qu'un successeur lui soit trouvé, Luigi Nocentini, l'un des assistants, assurera la direction de l'équipe par intérim. Un ciel de plus en plus dégagé ces prochaines heures au nord des Alpes avec les dernières précipitations sur les Alpes valaisannes cette nuit. Quelques nuages résiduels demain matin avant un passage rapide à un temps assez ensoleillé sur le plateau, la plaine du Rhône et le Jura. Plus nuageux sur les préalpes et dans les Alpes. 10 degrés en plaine la nuit prochaine, 21 l'après-midi.
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1: Nous mentons en moyenne 6 fois par jour, c'est-à-dire environ 2190 fois par an. Lui, il a essayé de s'en tenir à zéro. Zéro mensonge pendant toute une année, c'est le pari qu'a tenté Catal Moro, un intello anglophone émigré par amour à Madrid où il vit avec sa femme et leurs deux fils. Par défi et par idéal, Catal Moro a opté pour le monde mystérieux de la vérité. Et il va retracer dans un livre son étrange expérience qui a débuté, comme il se doit, dans un pub.
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0: 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Il est 20h.
1: Vincent, je te clean.
2: Au Moyen-Orient, plusieurs navires ont été visés par des tirs dans la région du Golfe, selon l'agence maritime britannique. L'Iran a de son côté annonce avoir pris pour cible une vingtaine de bateaux tentant d'emprunter le détroit d'Ormuz. Cette nouvelle série d'attaques intervient alors que la guerre qui dure depuis 6 mois s'enlise. L'Iran maintenant son emprise sur le stratégique détroit d'Ormuz, tandis que Washington poursuit le blocus des ports iraniens en représailles. Il y a quelques minutes, la télévision d'État iranienne a fait état d'une nouvelle explosion entendue dans le sud de l'Iran, près du stratégique détroit. L'Union européenne accorde une aide d'urgence d'environ 50 millions d'euros à l'Espagne pour la soutenir dans la gestion de l'enclave de Ceuta. Une vague d'arrivées massives et illégales de migrants en provenance du Maroc avait eu lieu fin juillet. Ce soutien servira notamment à renforcer la surveillance des frontières, acquérir des équipements tels que des caméras thermiques et à déployer du personnel supplémentaire selon la Commission européenne. Meta, la maison mère de Facebook, annonce le lancement en phase de test des notes de la communauté dans 16 pays d'Amérique latine. Ce sont des notes d'internautes qui ont vocation à remplacer la vérification des faits sur ces réseaux sociaux. Plusieurs études ont montré que ce dispositif était moins efficace que le travail de professionnels du fact-checking pour lutter contre la désinformation. La directrice du réseau international de vérification des faits, dont font partie plusieurs médias internationaux, s'est dite profondément inquiète de cette annonce. Les salaires des apprentis valaisans du secteur tertiaire sont beaucoup trop bas, selon UNIA. Le syndicat mène une campagne cette semaine devant les centres professionnels du canton. Il exige des augmentations de leurs salaires entre 250 et 1650 francs par mois pour préserver l'attractivité de ces professions. Le syndicat estime que la pénurie d'apprentis qui touche aujourd'hui la plupart des professions en Valais s'explique par des salaires trop bas, notamment dans les domaines de la coiffure, des métiers de la bouche et de l'artisanat. La pollution aux microplastiques dans le lac Léman est largement sous-estimée. C'est ce que dit une étude de l'EPFL. Celle-ci montre que leur concentration pourrait être 650 fois plus élevée qu'imaginée. Via une nouvelle méthode qui se sert de l'intelligence artificielle, des particules minuscules jusqu'à la taille d'une bactérie ont pu être détectées. Et il s'agirait seulement de la partie émergée de l'iceberg, selon Christelle Hassler, l'ancienne scientifique de l'EPFL. Certains échantillons dépassent les seuils de risque pour l'environnement. Les chercheurs avertissent que toute la chaîne alimentaire pourrait être exposée. Un ciel de plus en plus dégagé ces prochaines heures au nord des Alpes avec les dernières précipitations sur les Alpes valaisannes cette nuit. Quelques nuages résiduels demain matin avant un passage rapide à un temps assez ensoleillé sur le plateau, la plaine du Rhône et le Jura, plus nuageux sur les préalpes et dans les Alpes. 10 degrés en plaine la nuit prochaine, 21 l'après-midi. Assez ensoleillé vendredi, bien ensoleillé samedi et dimanche et un mercure autour des 25 degrés en plaine.
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C'est bien sûr Lee Hazelwood qui a tricoté ce Sugar Town pour Nancy Sinatra. Et un premier clin d'œil brésilien avec Gilberto Gil et Osoy Amor.

Michael Kiwanuka a passé une nuit de plus au bar de l'hôtel One More Night, tandis que Lynn, elle, nous a promis son passage pour dimanche soir. Du lundi au jeudi, Lynn, nous sommes ouverts du lundi au jeudi.

Ben, l'oncle Saul, ne veut plus partir. I don't wanna go. Et Bill Withers nous a parlé avec beaucoup, beaucoup de tendresse des mains de sa grand-mère, Grandma's Hands.

monde pense qu'elle s'appelle Volare, mais la chanson de Domenico Modugno a pour titre Nel Blu di Pinto di Blu. Pour Nick Drake, c'est plus simple, Riverman, c'est le titre de sa chanson.

Los, les plaisirs brésiliens distillés par Roberto Menescal et Wanda Sá, et le Love Me Tender du King dans la version de Percy Sledge.

C'est Lassou qui interpellait Devendra Banhart en lui disant You, s'excusant presque, il lui a simplement répondu I feel just like a child.

0: dernière incursion brésilienne avec Joao Donato et Muito à vontade, avant la reprise du God Only Knows des Beach Boys par les Holly Ridge Strings. Avant la fermeture, Etta James et l'orchestre de Riley Hampton nous proposeront A Sunday Kind of Love. Bonne soirée, à demain, 20h, au bar de l'hôtel.
1: Ah!

0: 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Il est 21h.
1: Vincent Stecklin.
2: C'est un coup de tonnerre dans le monde médiatique suisse. Le plus ancien journal dominical de Suisse, le Sonntagsblick, va tirer sa révérence à la fin de l'année. Il se transformera en Blicks fürs Wochenende, le Blick pour le week-end. Le nouveau titre paraîtra dès janvier prochain, le samedi. Le groupe de presse Ringier a présenté son projet ce soir à Zurich. Le nouveau titre réunit les effectifs et les moyens du journal dominical et de la couverture en ligne du Blick le samedi. Il comptera 96 pages en format tabloïd habituel. L'avion transportant le président ukrainien Volodymyr Zelensky en Moldavie vers Oslo, où il a assisté aujourd'hui aux funérailles du roi Harald de Norvège, a failli être percuté par un drone. L'événement s'est passé pendant le décollage en Moldavie, déclare ce soir le premier ministre norvégien Jonas Gahr Støre. Il n'a pas fourni d'autres détails sur cet incident. Le Conseil des gouverneurs de l'Agence internationale de l'énergie atomique, l'AIEA, composé de 35 membres, a voté une résolution pour signaler l'Iran auprès du Conseil de sécurité de l'ONU pour manquement à ses obligations de non-prolifération. C'est une première en 20 ans. La résolution a été adoptée par 3 voix contre et 8 abstentions. La Russie, la Chine et le Niger se sont opposés à son adoption. L'Iran a immédiatement réagi en affirmant que la résolution de l'ONU sur son programme nucléaire n'aboutira à aucun résultat. 7 ans après, Samsung, Apple a dévoilé ce soir son premier téléphone pliable, l'iPhone Duo, de la taille d'un passeport, une fois replié lors de la première présentation de produits menée par son nouveau patron, John Ternus. Cet appareil haut de gamme avec un prix de départ de 2 000 $ arrive sur une niche qui compte moins de 2% des ventes mondiales de smartphones. Lors de cette présentation, Apple a également annoncé relever de 100 $ le prix de départ de ses iPhone 18 Pro et Pro Max. C'est la première hausse sur son produit phare depuis le début de la pénurie des puces mémoire qui avait déjà entraîné un renchérissement fin juin des Mac et des iPads. En football, le FC Bâle se sépare déjà de Stefan Lichtsteiner. Le Lucernois n'est plus l'entraîneur de l'équipe. L'ancien capitaine de l'équipe de Suisse n'avait été engagé qu'à la fin du mois de janvier pour succéder à Ludovic Magnin. En attendant qu'un successeur lui soit trouvé, Luigi Nocentini, l'un de ses assistants, assurera la direction de l'équipe par intérim. Enfin, toujours en football, dans la première journée de la Ligue des Champions, le FC Barcelone a étrié 5-1 les Néerlandais de Feyenoord. Et dans l'autre match, Stuttgart a dominé le Viking Stavanger 3-1. Un ciel de plus en plus dégagé ces prochaines heures au nord des Alpes. Quelques nuages résiduels demain matin avant un passage rapide à un temps assez ensoleillé sur le plateau. La plaine du Rhône et le Jura, plus nuageux sur les préalpes et dans les Alpes. 10 degrés en plaine la nuit prochaine, 21 jeudi après-midi.
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1: Vous avez lu l'histoire de Jesse James? Comment il a vécu? Comment il est mort? Ça vous a plu, hein?

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1: Vincent Stecklin.
2: Les deux travailleurs grièvement blessés lors d'une explosion survenue ce matin dans une centrale hydroélectrique à Piotta au Tessin sont décédés, indique la police cantonale qui parle d'un accident. L'explosion a provoqué l'intervention de la police, des pompiers et de secouristes. Elle a causé d'importants dégâts à la structure du bâtiment. Les causes et les circonstances précises de l'accident font l'objet d'une enquête. Le plus ancien journal dominical de Suisse, le Sonntagsblick, va tirer sa révérence à la fin de l'année. Il va se transformer en Blick für Wochenende, le Blick pour le week-end. Le nouveau titre paraîtra dès janvier prochain, le samedi. Valérie Dietli sous le coup d'une nouvelle dénonciation pénale. Cette fois-ci, c'est son parti, le Centre Vaud, qui dit vouloir déposer une plainte. Une dénonciation liée à un compte bancaire de la section Lavaux-Auron du Centre Vaud. La conseillère d'État vaudoise accusée d'avoir tenté de fermer un sous-compte contenant 22 000 francs pour transférer les fonds. Valérie Dietli, qui disposait d'une procuration, réfute ces accusations. Le compte a été bloqué et la procuration retirée, mais la ministre réclame toujours l'argent, mais le parti s'y oppose. Le gouvernement britannique annonce vouloir légiférer dès que possible pour interdire aux mineurs de prendre, envoyer ou consulter des images de nudité. Le Royaume-Uni juge insuffisantes les propositions d'Apple et de Google avec lesquelles il négociait depuis 3 mois. La future législation vise à instaurer des protections directement au niveau des appareils. Les filtres de détection de nudité devront être activés par défaut sur les appareils et applications utilisés par les moins de 18 ans sans que les parents aient à effectuer la moindre configuration. En outre, seuls les utilisateurs capables de prouver qu'ils sont majeurs via un processus robuste de vérification de l'âge pourront, en vertu de la législation annoncée, prendre, voir ou envoyer des images de nudité, indique le gouvernement britannique dans un communiqué. Les rebelles houthis du Yémen, soutenus par l'Iran, ont fait état de plus de 50 frappes saoudiennes dans plusieurs régions du pays aujourd'hui. Hier, une attaque d'ampleur contre l'Arabie saoudite a fait plusieurs dizaines de blessés dans le royaume. Cette nouvelle escalade intervient alors que le conflit au Yémen, déclenché en 2014, mais contenu par une trêve depuis 2022, a repris ces dernières semaines sur fond de guerre au Moyen-Orient. Le baril de Brent a dépassé ce mercredi les 100 dollars pour la première fois depuis juillet et le gaz européen est au plus haut depuis début 2023 après de nouvelles frappes aussi bien américaines qu'iraniennes qui ont ciblé des pétroliers au Moyen-Orient. Un ciel de plus en plus dégagé ces prochaines heures au nord des Alpes avec les dernières précipitations sur les Alpes valaisannes cette nuit. Quelques nuages résiduels demain matin avant un passage un temps assez ensoleillé sur le plateau, la plaine du Rhône et le Jura. Plus nuageux sur les préalpes et dans les Alpes. 10 degrés en plaine la nuit prochaine, 21 l'après-midi. Assez ensoleillé vendredi, bien ensoleillé samedi et dimanche avec un mercure autour de 25 degrés en plaine.
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0: 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Il est 23h. Vincent, je te cline.
1: Un document officiel lié à la terrasse du Constellation à Crans-Montana a été falsifié. Un ingénieur auditionné hier mardi par la police a affirmé que son nom avait été utilisé à son insu dans le cadre d'une mise à l'enquête publique. Il a notamment mis en cause un employé communal déjà inculpé dans l'enquête sur l'incendie. C'est un rebondissement de plus dans l'instruction pénale sur le drame de Crans-Montana. Cette instruction se poursuit avec l'audition à la fin du mois de l'ancien élu communal Thibaut Bétrisson, conseiller communal en charge de la sécurité de Crans-Montana de 2017 à 2020. Il sera entendu en qualité de prévenu. Une commission d'enquête parlementaire doit-elle faire la lumière sur l'achat des F-35? C'est ce qu'envisagent les Verts après la publication hier du rapport très critique de la commission de gestion du Conseil national. Mais leur idée a peu de chances de séduire la droite du Parlement. Le gouvernement discutera du rapport prochainement et réagira officiellement d'ici à la mi-décembre, soit le délai accordé par la commission de gestion. L'ancienne conseillère fédérale en charge de la défense, Viola Amert, ne s'est pas non plus exprimée. Le Conseil fédéral interdit l'achat et l'importation d'or provenant du Soudan. Il s'aligne ainsi sur les sanctions de l'Union européenne. Le Conseil fédéral se dit extrêmement préoccupé par la situation humanitaire dramatique au Soudan. L'extraction et le commerce de l'or constituent une ressource importante alimentant le conflit dans la région. Ces mesures sur l'or s'ajoutent aux mesures prévues par l'ordonnance fédérale sur le Soudan qui prévoit notamment un embargo sur les équipements militaires ainsi que des sanctions financières et des restrictions de déplacement ciblées à l'encontre de 36 personnes, organisations et entreprises. Le Conseil des gouverneurs de l'Agence internationale de l'énergie atomique a décidé de saisir le Conseil de sécurité des Nations unies au sujet du non-respect par l'Iran de ses obligations dans le domaine nucléaire. C'est une première. La résolution a été adoptée par 23 voix pour, 3 voix contre et 8 abstentions. La Russie, la Chine et le Niger se sont opposés à son adoption. L'Iran a immédiatement réagi en affirmant que la résolution de l'ONU sur son programme nucléaire n'aboutira à aucun résultat. Et sur le terrain au Moyen-Orient, plusieurs navires ont été visés par des tirs dans la région du Golfe, selon l'agence maritime britannique. L'Iran, de son côté, a annoncé avoir pris pour cible une vingtaine de bateaux tentant d'emprunter le détroit d'Ormuz. En football, dans la Ligue des Champions, pendant cette première journée, ce soir, le PSG a balayé Bratislava 6-1, comme le FC Barcelone a étrié, lui, le 5-1, les Néerlandais de Feyenoord. Et dans le troisième match, Stuttgart a dominé le Viking Stavanger 3-1. Un ciel de plus en plus dégagé ces prochaines heures, quelques nuages résiduels demain matin avant un passage rapide à un temps assez ensoleillé sur le plateau, la plaine du Rhône et le Jura. Plus nuageux sur les Préalpes et dans les Alpes, 10 degrés en plaine cette nuit, 21 demain après-midi, assez ensoleillé vendredi, bien ensoleillé samedi et dimanche avec du mercure autour de 25 degrés en plaine.
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0: 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Il est minuit.
1: Vincent, je te clean.
2: En football, Liverpool, l'Arsenal et le PSG ont bien commencé leur campagne de Ligue des Champions ce soir. Liverpool a battu l'Atlético 2-1, Arsenal a écarté Naples 1-0 et le PSG a bafflé le Slovan Bratislava 6-1. Le duel entre Naples et Arsenal a tourné à l'avantage anglais dans le dernier match de la soirée. Le Sporting est venu à bout de Galatasaray 3-1. En tennis, la Kazakhstanaise Elena Rybakina s'est assurée ce mercredi d'accéder à la première place mondiale. Elle a éliminé la Chinoise Zheng Qiwen en quart de finale de l'US Open en 3-7, 3-6, 6-1, 6-4. Elena Rybakina affrontera en demi-finale l'Américaine Coco Gauff qui a gagné ce soir contre la Russe Mira Andreeva. C'est un coup de tonnerre dans le monde médiatique suisse. Le plus ancien journal dominical de Suisse, le Sonntagsblick, va tirer sa référence à la fin de l'année. Il se transformera en Blick fürs Wochenende, le Blick pour le week-end. Le nouveau titre paraîtra dès janvier prochain, le samedi. Le groupe de presse Ringier a présenté son projet ce soir à Zurich. Le nouveau titre réunit les effectifs et les moyens du journal dominical et de la couverture en ligne du Blick le samedi. Il comptera 96 pages en format tabloïd habituel. Le centre Lavaux-Oron veut déposer une plainte pénale contre Valérie Dietli. Cette fois, c'est son ancien parti et plus précisément la section Lavaux-Oron du centre Vaud qui annonce vouloir en déposer une ce jeudi en lien avec un compte bancaire de cette section. La procédure concerne un sous-compte de la section Lavaux-Oron à la Banque cantonale vaudoise. Il a été créé en 2025 afin de soutenir l'activité politique de la ministre de l'Agriculture et du Numérique. Selon plusieurs médias, le montant de 22 000 francs proviendrait de dons effectués par des particuliers et des entreprises notamment via le site internet personnel de Valérie Dietli. 7 ans après, Samsung Apple a dévoilé ce soir son premier téléphone pliable, l'iPhone Duo, de la taille d'un passeport une fois replié, lors de la première présentation de produits menée par son nouveau patron, John Ternus. Cet appareil haut de gamme avec un prix de départ de 2 000 $ arrive sur une niche qui compte moins de 2% des ventes mondiales de smartphones. Lors de cette présentation, Apple a également annoncé relever de 100 $ le prix de départ de ses iPhone 18 Pro et Pro Max. C'est une augmentation, c'est la première hausse sur son produit phare depuis le début de la pénurie des puces mémoire qui avait déjà entraîné un renchérissement fin juin des Mac et des iPads. Un ciel de plus en plus dégagé ces prochaines heures au nord des Alpes et les premières dernières précipitations sur les Alpes valaisannes cette nuit. Quelques nuages résiduels ce jeudi matin avant un passage rapide à un temps assez ensoleillé sur le plateau, la plaine du Rhône et le Jura. Plus nuageux sur les préalpes et dans les Alpes. 10 degrés en plaine cette nuit, 21 l'après-midi.
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0: 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Il est 1h.
1: Laurent Blanchard.
2: La télévision d'État iranienne fait état hier soir d'une explosion entendue près du détroit d'Ormuz. Pas de précision pour l'instant. Annonce alors que plusieurs navires ont été visés par des tirs

0: dans la région du Golfe mercredi, tir revendiqué à la fois par les États-Unis et l'Iran et qui ont provoqué une nouvelle hausse du prix du pétrole. L'Agence internationale pour l'énergie atomique met, elle, la pression pour l'Iran, sur l'Iran notamment. L'AIEA renvoie la République islamique devant le Conseil de sécurité de l'ONU pour ne pas avoir respecté ses obligations sur le nucléaire, notamment donner l'accès à ses installations sensibles. L'Iran ne coopérera que lorsque les circonstances et la sécurité le permettront, réplique le représentant du pays auprès des Nations Unies. L'avion transportant le président ukrainien a pour sa part manqué d'être visé par un drone. C'est ce qu'affirme hier le premier ministre norvégien. Kiev minimise. L'événement s'est produit en tout cas pendant le décollage de l'avion de Volodymyr Zelensky en Moldavie mardi. Il se rendait aux funérailles du roi Harald de Norvège lorsqu'un drone russe a été signalé dans l'espace aérien moldave. Valérie Ditli, visée par une nouvelle dénonciation pénale, cette fois elle émane du Centre Vaud, qui soupçonne la ministre d'avoir tenté de fermer et vouloir transférer l'argent d'un compte bancaire de la section Lavaux-Auron. Valérie Ditli réfute. Le président estime pour sa part que la plainte permettra d'éclaircir les circonstances. Le président du Centre Vaud, Giancarlo Sergi, qui pour sa part se lance dans la course au Conseil d'État, il est le seul centriste à avoir déposé sa candidature et elle doit encore être validée par l'Assemblée des délégué du parti dans une semaine. Un document officiel lié à une modification de la terrasse du Constellation a été falsifié. Selon la RTS hier soir, un ingénieur auditionné mardi affirme que son nom a été utilisé à son insu. Les faits remontent 2 semaines avant l'incendie. Un dessinateur s'est occupé des plans, mais le nom de l'ingénieur nécessaire pour la mise à l'enquête publique aurait été ajouté sans qu'il le sache. Celui-ci a mis en cause notamment un employé communal déjà inculpé dans l'enquête, cette fois sur l'incendie. La ministre des Transports britannique donne 1 semaine à l'Organisation nationale du trafic aérien pour rendre ses conclusions. La Grande-Bretagne a connu 2 jours de perturbations suite à un incident technique. Plus de 2000 vols supprimés sur les 2 jours, dont encore plus de 300 hier matin. Ryanair estime le coût de ces annulations à plusieurs millions. En Grande-Bretagne, où on ne parle plus que de Tapestry Mania depuis plusieurs jours, les Britanniques vont pouvoir, enfin, on serait tenté de dire, découvrir dès ce matin, eh bien, la fameuse tapisserie de Bayeux prêtée par la France au British Museum à Londres. La broderie raconte sur 70 mètres de long la conquête de l'Angleterre par Guillaume le Conquérant. On attend jusqu'à 1 million de personnes. L'exposition affiche déjà complet d'ailleurs jusqu'au 31 décembre. Pour de nombreux Britanniques, c'est aussi le retour de la tapisserie de Bayeux sur terre anglaise après plus d'un millénaire, mais elle repartira dès l'été prochain. Retour à un temps plus ensoleillé ce jeudi, après la dissipation des nuages résiduels, assez ensoleillé donc sur le plateau, la plaine du Rhône et le Jura, mais nuageux par contre sur les Préalpes et dans les Alpes, avec quelques averses possibles aussi en Valais. Les températures jusqu'à 21 degrés en plaine.
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0: 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Il est 2h.
1: Laurent Blanchard.
2: Donald Trump prédit une nouvelle fois une fin proche dans la guerre avec l'Iran. Elle s'arrêterait immédiatement après les élections législatives début novembre aux États-Unis, a-t-il estimé hier soir lors d'un échange avec la presse. Donald Trump, en pleine campagne pour les midterms, s'affirme que les Iraniens essaient de peser sur l'élection, selon lui. L'avion qui transportait le président ukrainien vers la Norvège a manqué d'être visé par un drone, affirmation du premier ministre norvégien hier, mais tempéré immédiatement par Kiev. L'événement s'est en tout cas produit au décollage mardi en Moldavie, lorsqu'un drone russe a été signalé dans l'espace aérien. Il pourrait s'agir de l'attaque la plus lointaine jamais réalisée à l'intérieur de la Russie. Un drone ukrainien a pour sa part visé un site industriel de l'Oural à 3000 km de la frontière,